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1: Il est 7 heures à Beyrouth, 4 heures en temps universel. Et 5 heures à Kinshasa. Bonjour Marion Kazanov.
2: Bonjour Arthur Ponchelet.
1: Une nouvelle demi-heure d'actualité avec vous et d'abord le journal à la une, ce cessez-le-feu au Liban sous condition.
2: Oui, si le Hezbollah cesse ses tirs de roquettes et se retire de la zone occupée par l'armée israélienne. L'accord a été trouvé hier par Israël et le Liban à Washington et prévoit aussi la création de zones pilotes contrôlées par l'armée libanaise dans le sud du Liban. En Russie, l'ouverture d'un sommet économique à Saint-Pétersbourg perturbé hier par des frappes ukrainiennes. Ces frappes à plus de 1000 km de Kiev montrent à quel point l'Ukraine a augmenté ses capacités militaires en termes d'attaques de drones. Les États-Unis imposent de nouvelles sanctions contre des responsables de groupes armés dans l'est de la RDC. Des sanctions qui, jusqu'ici, n'ont pas eu d'impact, nous expliquera le docteur en sciences politiques Bob Kabamba. Et puis, à une semaine du mondial de football, le Mexique, qui accueillera le match inaugural, secoué en ce moment par de vastes manifestations d'enseignants. De nouvelles frappes israéliennes font 10 morts au Liban. Nouvelle frappe hier donc, quand le Hezbollah revendiquait lui des tirs de roquettes vers Israël. D'ailleurs, tôt ce matin, une alerte aérienne a retenti dans le nord d'Israël. Les affrontements se poursuivent donc, alors que dans le même temps, le Liban et Israël se sont accordés hier sur un nouveau cessez-le-feu, mais sous conditions, Vincent Souriau.
3: Les conditions sont strictes et soulignées dès l'entame du communiqué. Il n'y aura de cessez-le-feu que si le Hezbollah cesse ses tirs de roquettes et qu'il évacue la zone occupée par l'armée israélienne au sud du fleuve Litani. Le Liban rappelle ses fondamentaux, respect des frontières, cessation des hostilités, intégrité territoriale. Il obtient pour ce faire la création prochaine de zones pilotes placées sous le contrôle exclusif des forces armées libanaises, forces libanaises que les États-Unis s'engagent à soutenir afin d'améliorer leurs capacités. Israël, pour sa part, maintient son principal objectif, obtenir le désarmement du Hezbollah et le démantèlement de ses infrastructures sur l'ensemble du territoire libanais. Les deux parties répètent qu'elles n'ont pas d'intention hostile l'une envers l'autre et conviennent d'un nouveau chapitre de négociations politiques et sécuritaires prévu le 22 juin à Washington afin de parvenir à un accord définitif. Vincent Souriau, Washington RFI.
2: L'armée israélienne poursuit aussi ses opérations à Gaza. Au moins 8 morts tôt ce matin dans des bombardements sur la ville de Gaza. Les frappes israéliennes sont quasi quotidiennes dans l'enclave palestinienne malgré un cessez-le-feu en vigueur depuis octobre dernier. Les députés américains, eux, approuvent un texte ordonnant la fin de la guerre en Iran. C'était il y a quelques heures. Un texte symbolique car Donald Trump possède un droit de veto. On en reparle avec Vincent Souriau dans le journal de 7h, heure de Paris. Le forum économique de Saint-Pétersbourg se poursuit aujourd'hui. Son ouverture hier a été perturbée par des attaques ukrainiennes, des frappes sur des sites stratégiques et alors que les représentants de 130 pays étaient attendus pour ce sommet. Et ces attaques, Franck Alexandre, démontrent une nouvelle fois la capacité de Kiev à frapper loin en territoire russe.
4: Les drones longue portée ukrainiens ont frappé un terminal pétrolier dans le port de Saint-Pétersbourg. Ils ont également touché la très récente frégate Boïki, qui était en entretien sur la base navale de Kronstadt. Pour parvenir à mener des raids aussi efficaces sur une distance de plus de 1000 km, les forces ukrainiennes ont dû relever quelques défis, souligne Vincent Touré, chercheur à l'IFRI.
5: Le premier, c'est tout simplement le nombre de drones en production pour atteindre ces distances-là. C'est augmenter la charge utile sur chaque drone, réussir à avoir des appareils qui soient capables d'évoluer malgré des interférences électroniques russes. Et puis, enfin, c'est le problème, effectivement, d'affaiblir suffisamment la défense antiaérienne et antimissile de Moscou pour passer de plus en plus. Les Ukrainiens, sur plus d'un an, ont fait cet effort industriel, technologique et opérationnel. Donc, petit à petit, ils ont grignoté en fait les batteries et les radars situés en Ukraine, puis ensuite dans les régions limitrophes comme Belgorod ou la Crimée, et ont commencé à élargir les trous dans la raquette de la défense russe.
4: Ces 12 derniers mois, plus d'une centaine de radars militaires russes ont ainsi été détruits et désormais, seule la ville de Moscou bénéficie encore d'une défense solaire au maillage plus ou moins serré.
2: Et après ces frappes ukrainiennes sur Saint-Pétersbourg, le chef de la diplomatie américaine, Marco Rubio, s'est inquiété d'un risque d'escalade dans cette guerre. L'Ukraine a d'ailleurs mené cette nuit de nouvelles attaques, cette fois en Crimée, cette péninsule annexée en 2014 par Moscou. 3 personnes ont été tuées à Simferopol, selon les autorités locales. L'Ukraine qui fait un nouveau pas vers l'Union européenne. Les 27 ont donné hier leur feu vert préliminaire pour ouvrir des discussions sur une adhésion de l'Ukraine et de la Moldavie. Jusqu'ici, la Hongrie de Viktor Orban posait son veto. Mais depuis l'arrivée au pouvoir en avril du pro-européen Péter Madiar, ce veto est désormais levé, ce qui ouvre donc la voie à des négociations. Débat houleux au Parlement britannique. Hier, le Premier ministre Keir Starmer a accusé Nigel Farage d'attiser la violence à 2 semaines d'une élection partielle cruciale. Nigel Farage du parti d'extrême droite Reform UK accuse la police, je cite, de préjugés anti-blancs. En décembre, la police britannique avait menotté un étudiant blanc qui était en train d'agoniser. Son meurtrier, un jeune homme sikh, l'accusait à tort d'injures racistes. Cette affaire continue donc de faire polémique avec une manifestation organisée par l'extrême droite contre la police mardi, puis des débats hier au Parlement. Pour Aurélien Antoine, professeur des universités, spécialiste des institutions britanniques, cette affaire vient affaiblir un peu plus le Premier ministre et plus globalement le parti travailliste au pouvoir.
6: Starmer, comme d'autres, est victime d'un certain nombre d'erreurs personnelles, de choix politiques et aussi de problématiques liées à des affaires graves comme l'affaire Epstein. Il est aussi victime très largement du contexte international et d'une crise économique qui dure. Ce contexte-là, très défavorable, malheureusement, quand on est au pouvoir, c'est très difficile de le surmonter. Le grand avantage des partis qui ne sont pas au pouvoir, et notamment ceux qui ne l'ont jamais été, comme Nigel Farage, c'est qu'ils peuvent toujours prétendre faire mieux. On ne le saura pas tant qu'ils ne seront pas au pouvoir, et beaucoup d'électrices et d'électeurs se disent on verra bien ce qu'ils font, ça ne coûtera rien de voter pour eux. Donc pour Keir Starmer, malheureusement, si on n'a pas des retournements de conjoncture, l'avenir pour lui reste quand même assez sombre, mais je ne crois pas qu'en tout cas le changement de leader au sein du Parti travailliste changera fondamentalement la situation du parti au pouvoir dans les mois à venir.
2: Le spécialiste des institutions britanniques Aurélien Antoine, propos recueillis par François-Damien Bourgerie. RFI 5h07 à Kinshasa, en République démocratique du Congo. L'opposition revendique une démonstration de force populaire après la journée ville morte d'hier. La plateforme C64, qui regroupe plusieurs partis, s'oppose à la réforme de la Constitution voulue par le pouvoir et qui permettrait au président Félix Tshisekedi de briguer un troisième mandat. Dans certains quartiers, la circulation était donc au ralenti. Hier, certains magasins sont restés fermés. La majorité, elle, conclut à un échec de cette mobilisation. Les États-Unis imposent de nouvelles sanctions contre des chefs de groupes armés dans l'est de la RDC. Elles visent cette fois le chef du renseignement de la FCM-23, John Imani Nzenze, et Gustave Kouboyo, qui dirige une unité de renseignement des FDL. Groupe armé formé d'anciens génocidaires rwandais. Déjà en mars, Washington avait sanctionné l'armée rwandaise et 4 de ses responsables pour leur soutien à la FCM-23. Mais ces sanctions prises ces derniers mois n'ont pas vraiment eu d'impact, selon Bob Kabamba, professeur à l'Université de Liège.
7: Lorsqu'on regarde la politique américaine des sanctions contre les différents groupes rebelles ou bien contre les personnalités dans le monde, pas que au Congo, on se rend bien compte que quand même, ces sanctions ne sont pas nécessairement suivies des effets sur les territoires. Le fait de pouvoir être sanctionné ne constitue pas véritablement un frein. Il y a plusieurs cas d'exemples où on a des personnes sanctionnées qui continuent à occuper des postes importants. C'est le cas, par exemple, du vice-président du Sénat qui est sanctionné par le Trésor américain et pourtant il a été élu vice-président du Sénat. Et alors, pour les cas de la rébellion, c'est qu'il faut se rendre bien compte qu'au fur et à mesure qu'il y a des sanctions qui sont prises à l'encontre de ces dirigeants, se constitue au sommet donc, de la rébellion une espèce de club qu'on appelle le club de sanctionner. Et lorsqu'on rejoint ce club, cela veut dire par rapport à la personne sanctionnée, comme si c'était une gratification, comme si c'était une reconnaissance d'un certain poids au sein de l'échiquier rebelle. Et donc, oui, les sanctions sont prises. Non, les sanctions ne permettent pas de pouvoir mettre fin à des exactions, voire même à des offensives militaires sur le terrain.
2: Bob Kabamba, professeur à l'Université de Liège, avec Patient Ligaudy. Une défaite amère pour l'Allemagne, de l'aveu même de son chef de la diplomatie. Le pays a subi hier un lourd revers en perdant son siège de membre non permanent au Conseil de sécurité de l'ONU. D'habitude, cette élection, c'est une formalité, mais cette fois, les membres du Conseil lui ont préféré l'Autriche et le Portugal. À Berlin, la correspondance de Pascal Thibault.
8: Ironie de l'histoire, c'est à une Allemande, l'ancienne ministre des Affaires étrangères écologiste Annalena Baerbock, présidente de l'actuelle session des Nations Unies, qui est revenue le rôle ingrat d'annoncer la défaite historique de son pays. L'Allemagne a été élue 6 fois au Conseil de sécurité de l'ONU, ce vote a toujours été une formalité. Berlin se présente comme le bon élève de la classe, une puissance de poids qui soutient financièrement l'organisation et défend le droit international et le multilatéralisme. Mais cette image est écornée. Certains États ont le sentiment que le principe du deux poids deux mesures transparaît trop souvent ou que l'Allemagne n'a pas de position claire. Le positionnement pro-israélien de Berlin a terni l'image du pays auprès de capitales qui prennent la cause des Palestiniens. Le manque de critiques contre Washington, voire le Venezuela ou l'Iran, le recul de l'aide au développement de Berlin ou la campagne de la Russie contre Berlin en raison du soutien résolu de l'Allemagne à l'Ukraine constituent autant d'explications pour cet échec. L'opposition au chancelier Merz a dénoncé son échec personnel. Même ses alliés sociaux-démocrates moins virulents ont affiché des états d'âme sur la politique diplomatique du chancelier qui voulait pourtant que son pays soit plus actif sur la scène internationale. Pascal Thibault, Berlin RFI.
2: Dans une semaine tout juste, c'est le début de la Coupe du Monde de football. Le premier coup de sifflet résonnera à Mexico. Mexico accueillera le match d'ouverture Mexique-Afrique du Sud. Les projecteurs seront donc bientôt braqués sur le Mexique. Alors, les enseignants au Mexique en profitent pour lancer de vastes manifestations. Ils mettent donc la pression sur le gouvernement qui craint que ces grèves ne durent, donc jusqu'au Mondial. Les professeurs demandent de meilleures conditions de travail et surtout de retraite. Gwendolina Duval est allée à leur rencontre.
9: Dans la rue, des milliers de professeurs sont mobilisés en différents points de la capitale mexicaine. Leurs revendications ne sont pas nouvelles, mais la pression sur le gouvernement augmente à l'approche du Mondial.
10: Bien sûr, c'est une bonne conjoncture. On croit qu'ils peuvent nous écouter un peu plus. On y croit, parce qu'on sait qu'avec ce genre d'événement, le gouvernement protège ses intérêts, des intérêts économiques.
9: Cette professeure du secondaire, venue d'un état du sud du Mexique, déplore que l'éducation ne soit pas parmi les priorités du budget gouvernemental.
11: Nous enseignons dans des maisons qu'on nous prête, de petits espaces aménagés, et ici ça me rend triste de voir comment ils dépensent tant d'argent dans des publicités. Partout il y a des ballons, des références au Mondial.
12: Je dois vous laisser.
13: Allez, s'il vous plaît, docteur. Il y a eu quoi que ce soit d'autre, genre un truc dont on aurait pu parler entre nous, peut-être un endroit où on voulait aller?
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1: Il est 5h en temps universel, 7h à Paris. Allez, c'est parti, RFI Matin. Comment on sera ravis de vous retrouver pour une nouvelle matinée d'infos. On sera ce matin à Kinshasa, Beyrouth, Jérusalem, Washington, Kiev, Moscou, mais aussi Dakar. RFI Matin avec vous jusqu'à 10h et ça commence par le journal. Bonjour Martin Guez.
2: Bonjour André Mellard, bonjour à toutes et à tous.
1: Israël et le Liban, Martin, conviennent d'un nouveau cessez-le-feu qui ne suscite que peu d'espoir.
2: La première trêve du 17 avril est quotidiennement bafouée. Celle convenue hier à Washington après deux jours de pourparlers prévoit-elle des zones pilotes sur contre rôle de l'armée libanaise, un cessez-le-feu conditionné à un arrêt complet des tirs du Hezbollah, qui s'est lui toujours opposé à ces négociations. Nous appellerons Paul Ralifé à Beyrouth dès le début de ce journal, avant de joindre Vincent Souriot à Washington, après ce camouflet pour Donald Trump et ce vote à valeur symbolique de la Chambre des représentants qui demande la fin de la guerre en Iran. Nous serons aussi en Ukraine où les secouristes sont en première ligne au moment où la guerre s'intensifie et où l'Union européenne ouvre la porte à une adhésion de Kiev. Le Sénégal célèbre lui les 100 ans de l'ancien président Abdoulaye Wade et à Roland-Garros place au dernier carré féminin et une compétition parallèle, celle des ramasseurs de balles.
1: Washington, Israël et le Liban s'entendent sur un nouveau cessez-le-feu et sur un arrêt complet des tirs du Hezbollah.
2: Un accord sur le Hezbollah sans le Hezbollah, le mouvement chiite pro-iranien s'étant toujours opposé à ces négociations directes avec l'État hébreu, ce qui fait déjà douter sur les chances réelles de cette nouvelle trêve à venir, alors que le premier cessez-le-feu décrété le 17 avril dernier n'a jamais vraiment existé. Le Liban qui est toujours bombardé par l'armée israélienne, au moins 10 morts ce mercredi. Le Liban, où l'on retrouve notre correspondant Paul Ralifé. Paul, l'accord prévoit aussi la création de zone pilote sous contrôle de l'armée libanaise. Qu'en dit-on à Beyrouth ce matin? Est-ce que ce nouveau cessez-le-feu est jugé crédible?
3: Martin, le Hezbollah, qui est le premier concerné par ces négociations entre le Liban et Israël, ne s'est pas encore officiellement prononcé. Mais le site en français d'Al-Manar, la télévision du parti chiite, donne un avant-goût de ce qu'il pense. Le pouvoir passe de la concession à la capitulation totale, titre un article consacré aux résultats des négociations. Le texte dénonce, je cite, une impudence totale et qualifie le gouvernement libanais d'autorité de tutelle qui a consenti à la poursuite d'une occupation sans horizon temporel et à un arrêt non définitif des combats. Al-Manar accuse les négociateurs libanais d'avoir accepté les exigences israélo-américaines de dissocier les dossiers libanais et iraniens. Ce point est également souligné par le quotidien Al-Akhbar, proche du Hezbollah. Ce journal à forte audience titre qu'Israël rejette la demande du Liban de cesser les hostilités. Il ajoute que Donald Trump veut dissocier les volets libanais et iraniens et pointe la position du ministre iranien des Affaires étrangères, Abbas Araghchi, qui a assuré qu'il n'y aura pas d'accord avec les États-Unis sans le Liban. Merci. Le reste de la presse se contente de rapporter sous une forme informative la teneur de la déclaration commune.
2: Merci beaucoup Paul Ralifé, correspondant de RFI au Liban. À noter qu'un nouveau round de pourparlers est prévu la semaine du 22 juin en vue d'un accord global entre Israël et le Liban.
1: Le Liban dont l'avenir est étroitement lié à celui de l'Iran.
2: Hors de question pour Téhéran de dissocier les deux guerres, on l'a entendu, l'Iran n'acceptera aucun accord avec les États-Unis qui n'inclurait pas le Liban. Les autorités iraniennes qui réclament la fin définitive des hostilités sur tous les fronts, là où Donald Trump voudrait séparer les discussions sur le Liban et sur l'Iran. Le président américain qui a par ailleurs essuyé un revers très symbolique puisque la Chambre des représentants a voté pour demander le retrait des troupes américaines et la fin de la guerre en Iran. 215 voix pour, 208 contre, 4 républicains ont même voté avec les démocrates. Bonjour Vincent Souriot.
4: Bonjour Martin, bonjour à tous.
2: Vous êtes notre correspondant à Washington, c'est un vrai avertissement pour la Maison Blanche.
4: Oui, on la sent cette petite musique qui monte de semaine en semaine. Certes, le vote d'hier, c'est un vote symbolique. Bien sûr, il y a encore l'obstacle du Sénat. Et de toute façon, c'est une simple résolution parlementaire qui n'a pas force de loi, c'est vrai. Mais ce qui est vrai aussi, c'est que jusqu'ici, il y avait eu 3 tentatives des démocrates à la Chambre et que ce n'était pas passé. Or, cette fois-ci, la bascule s'est faite grâce à ces 4 élus républicains. Pourquoi ? D'une part, il y a les midterms en novembre. Cette guerre n'est pas populaire. Et à force de soutenir Donald Trump les yeux fermés, les conservateurs électeurs modérés commencent à prendre des risques, surtout du point de vue des électeurs indépendants. Il y a aussi le rôle de contre-pouvoir du Congrès dans cette histoire. Au bout de 60 jours de conflit, c'est la loi. La Maison-Blanche aurait dû solliciter l'accord du Congrès pour poursuivre les hostilités. Or, elle ne l'a pas fait, la Maison-Blanche, en disant que de toute façon, il n'y avait plus d'hostilités depuis le cessez-le-feu du 8 avril. Autrement dit, tous les moyens, tous les artifices rhétoriques, en quelque sorte, ont été bons pour se soustraire au contrôle parlementaire.
5: Mais Vincent, on voit que l'étau finit tout de même par se resserrer.
4: Oui, parce que c'est trop long, parce que Donald Trump ne s'en sort pas et que ça se voit. Il y a ce signal d'hier soir. Il y en avait déjà eu un au Sénat le 19 mai, toujours à propos de la guerre en Iran. Ça fait deux textes en 15 jours qui ont franchi un cap politique et Donald Trump a intérêt à signer un accord le plus vite possible avec le régime iranien. Sinon, il va se retrouver avec un débat sur la guerre en séance plénière au Congrès. Et en toute hypothèse, il peut même devoir mettre son veto à l'une de ses résolutions si elle arrive au bout du processus. Veto, ce serait très très délicat vis-à-vis d'électorats américains qui voient surtout les prix qui grimpent à cause de ce conflit et qui se diraient « Ok, donc notre président a envie que les prix continuent de grimper. »
5: Merci Vincent Sourio, correspondant de RFI aux États-Unis.
1: L'Union européenne ouvre la porte à l'Ukraine.
5: Les 27 qui ne sont pas encore 29 ni même 28, mais voilà une première étape de franchie puisque l'Union européenne a ouvert la voie à la reprise formelle des négociations d'adhésion de l'Ukraine et de la Moldavie. Adhésion jusqu'ici bloquée par le veto hongrois de Viktor Orban, sauf que le Premier ministre a dû céder sa place à Peter Madiar. L'Ukraine en guerre depuis plus de 4 ans avec la Russie qui souhaite rejoindre l'UE le plus vite possible au moment où les échanges de tirs s'intensifient encore. Une frappe ukrainienne a fait 3 morts ce matin en Crimée occupée. Une riposte de Kiev après les bombardements russes massifs de mardi qui ont fait 23 morts. L'Ukraine où les secouristes sont en première ligne. Des secouristes à l'honneur dans un documentaire réalisé auprès des pompiers d'une brigade de Kiev. Notre correspondante dans la capitale ukrainienne, Emmanuel Chaz, a assisté à sa projection.
6: À Kiev, malgré les frappes, la projection du documentaire « Au son des sirènes » a bien eu lieu à la maison de l'Ukraine. Ce film dénonce la tactique russe de double frappe qui vise les secouristes alors qu'ils interviennent sur les lieux d'un premier bombardement. L'occasion de témoigner pour quelques pompiers, Ivan Karalitsky en fait partie. Il a perdu 3 de ses collègues il y a un an lors d'une frappe sur la capitale.
7: Les attaques contre les secouristes continuent de se multiplier et de s'intensifier. Une tendance est l'utilisation de ce qu'on appelle des drones à courte portée, les FPV. Plus de la moitié des attaques contre les secouristes sont perpétrées avec l'aide de ces drones sur la ligne de front.
6: En Ukraine, ces frappes russes contre les secouristes, des civils selon le droit international, sont en nette augmentation. Les autorités font état de plus d'un millier de frappes ciblées depuis 2022. Roman Koval de l'ONG True Sounds, qui enquête sur les violations du droit international, explique.
8: Ces attaques contre les secouristes se caractérisent par leur ampleur et leur systématicité. Si ces deux critères sont réunis, de telles attaques peuvent être qualifiées de crimes contre l'humanité.
6: À la fin de la projection, des pompiers ayant survécu à des frappes sont remerciées par le public. Depuis 2022, plus de 550 d'entre eux ont été blessés et 117 tués lors de ces attaques. Emmanuel Chaz, Kyiv, RFI.
1: RFI 6h08 à Alger. Plus rien ne s'oppose à une grâce présidentielle du journaliste français Christophe Glaise.
5: La procédure judiciaire à son encontre est définitivement terminée. La Cour suprême algérienne a rejeté le pourvoi en cassation du parquet. Arrêté en mai 2024 en Kabylie, Christophe Glaise a été condamné à 7 ans de prison pour apologie du terrorisme. La décision d'une possible grâce est désormais entièrement entre les mains du président algérien Abdelmadjid Tebboune. L'actualité africaine, Andréane, par ailleurs marquée par les célébrations officielles des 100 ans de l'ancien président sénégalais Abdoulaye Wade, qui dirigea le pays de 2000 à 2012 lors de la première alternance démocratique du Sénégal. Sans bougie soufflée officiellement le 29 mai dernier, mais le fondateur du Parti démocratique sénégalais est honoré aujourd'hui et demain par les autorités du pays. Léa Lisa Vesterhoff.
9: Avocat, opposant, prisonnier politique, puis chef d'État, pour les Sénégalais, pas de doute, Abdoulaye Wade.
10: C'est une icône nationale.
11: C'est un monument, quoi.
9: À l'instar de Céline Ardiane, ce professeur de droit retient surtout.
10: La première alternance au Sénégal, c'est lui. Les grandes performances économiques, c'est lui qui a inspiré les Sénégalais.
9: Autoroute à péage, aéroport, électrification rurale, chacun retient une réalisation des 12 années au pouvoir de celui longtemps surnommé Pape du Sopi, le changement en Wolof, comme Moustapha et Sambédou, tous deux informaticiens.
12: Moi, je dirais l'innovation. Il a été vraiment innovant.
13: Moi, ce qui m'a le plus frappé, c'est le fait qu'il s'est battu pendant des années avant d'accéder au pouvoir
11: et qu'il s'est encore battu pour créer des choses nouvelles. Il a créé des centres d'innovation.
9: L'hommage officiel qui sera rendu ce matin au Grand Théâtre de Dakar à cette figure de la vie politique sénégalaise en présence du chef de l'État, Bassirou Diomaye Faye, est donc largement mérité pour Moustapha.
13: Si quelqu'un a fait quelque chose d'exceptionnel, il ne faut pas attendre qu'il ne soit plus là pour lui rendre hommage. Ça fait vraiment plaisir quand même. On n'a pas 100 ans tous les jours, donc mashallah, que Dieu lui donne beaucoup plus d'as.
9: Après la cérémonie officielle, le chanteur Wally Seck donnera un concert cet après-midi en l'honneur d'Abdoulaye Wade, avant la tenue d'un colloque scientifique au monument de la Renaissance africaine demain. Cette gigantesque statue créée et inaugurée sous Abdoulaye Wade symbole à elle seule des grandeurs mais aussi des controverses de sa présidence. Léa Lisa Westerhoff, Dakar, RFI.
14: Un autre anniversaire, Martin, beaucoup moins festif, celui de la répression de la place Tiananmen en Chine.
5: C'était il y a 37 ans, le 4 juin 1989, le bilan de la répression qui est toujours impossible à chiffrer. Et l'événement toujours passé sous silence, largement censuré par Pékin. De nombreux activistes chinois ont d'ailleurs fui à Hong Kong après 1989. Sauf que depuis 6 ans, le pouvoir chinois interdit les veillées dans l'ancienne colonie britannique. Les organisateurs de ces commémorations à Hong Kong sont d'ailleurs jugés en ce moment. Ils risquent jusqu'à 10 ans de prison, Mélissa Barra.
15: 89, 6, 4. Ces chiffres portent désormais les stigmates d'une censure qui s'étend à Hong Kong. Selon Human Rights Watch, une plaque d'immatriculation suffit à faire de quelqu'un une cible. Arborer les dates du massacre de Tiananmen de 1989 peut aller à l'encontre de la loi sur la sécurité nationale en vigueur depuis 2020 sous la pression de Pékin. Yalkun Ouluyol est chercheur sur la Chine à Human Rights Watch.
16: Un conducteur peut se faire interpeller par la police ou subir une forme de harcèlement. Ces chiffres font penser au 4 juin. C'est ce qui se passe en Chine et à Hong Kong aussi désormais.
15: Veillée annuelle interdite, musée mémoriel fermé, détention. En 6 ans, le parc Victoria a été déserté. C'est là qu'avaient lieu les commémorations à l'initiative de l'Alliance de Hong Kong, une organisation pro-démocratie. Deux de ses dirigeants connaîtront leur peine en juillet. Ils risquent jusqu'à 10 ans de prison.
16: Li Chok-tian et Chou Hang-tong sont accusés d'incitation à la subversion. On l'a vu, les autorités hongkongaises appliquent de longues peines contre les opposants politiques.
15: Face à la censure, on peut apercevoir sur les bancs du parc Victoria bouquets et fleurs de papier posées en toute discrétion.
5: Mélissa Barra, du service international de RFI.
14: Enfin, à Roland-Garros, il n'y a pas que les joueurs qui visent la finale.
5: La terre battue parisienne en formation resserrée, il ne sont plus que 8 encore en jeu, à savoir les 4 demi-finalistes chez les hommes comme chez les femmes. Pas beaucoup plus du côté des ramasseurs de balles. Ils étaient 300 sur la ligne de départ. Seulement une poignée aux portes des finales, des ramasseurs qui revivent un rêve éveillé et qui eux aussi sont en compétition. Esteban Mirales.
17: Enfin, généralement, on les voit qu'à la télé. Être aussi proche des joueurs, être vraiment sur le terrain avec eux, c'est exceptionnel.
18: Ramasseur de balles à Roland-Garros, un rêve pour Armand, 16 ans. Originaire de Nantes, il découvre pour la première fois un tournoi du Grand Chelem. Il raconte le moment où il a appris sa sélection.
17: C'était vraiment énorme. C'était assez stressant, les annonces, parce que on était tous rassemblés dans une salle et ils annonçaient les prénoms à voix haute. Et après, on devait se lever, etc. Et moi, j'étais près que plusieurs copains, donc c'était incroyable.
18: Aux internationaux de France, le tournoi ne se joue pas qu'avec une raquette. Les ramasseurs et ramasseuses de balles sont en concurrence, notés sur et en dehors des terrains tout le long du tournoi. Mais la sélection démarre presque un an à l'avance. En moyenne, 7000 candidatures pour 300 places. C'est toute une organisation, comme l'explique Justine.

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1: L'heure du journal, bonjour Marion Kazanov.
3: Bonjour Andréane.
1: Un nouveau cessez-le-feu au Liban, accompagné de nouvelles frappes israéliennes.
3: C'est ce que signale ce matin un média d'État libanais. Ce cessez-le-feu conclu hier à Washington est soumis à des conditions. On est en direct de Jérusalem dans quelques secondes. Le forum économique de Saint-Pétersbourg se poursuit aujourd'hui. Son ouverture hier a été marquée par des frappes ukrainiennes et la Russie se garde bien d'en parler. Au Royaume-Uni, le Premier ministre de plus en plus fragilisé. Le ton monte avec le chef de l'extrême droite, Nigel Farage. L'ancien président sénégalais Macky Sall poursuit sa campagne pour le poste de secrétaire général de l'ONU. Il était hier à Paris. Cette visite fait parler à Dakar, on le verra. Et puis on partira à la Réunion avec le coup d'envoi ce soir du festival Sakifo, un incontournable de la scène musicale sur l'île.
1: Cessez-le-feu conclu entre le Liban et Israël.
3: Mais un cessez-le-feu sous condition, on va en parler. Et alors que les bombardements se poursuivent, un accord a donc été obtenu après 48 heures de pourparlers à Washington. On retrouve à Jérusalem notre correspondante Frédéric Misselin. Le précédent cessez-le-feu, Frédéric, avait été largement bafoué par les belligérants. Les attaques ne se sont jamais vraiment arrêtées depuis la mi-avril.
4: Oui, alors avec cet accord de cessez-le-feu, Marion, l'idée est de lever un obstacle à la suite des négociations entre les États-Unis et l'Iran. L'ambassadeur d'Israël à Washington a fait ce commentaire à l'issue, je cite, « Cela montre qu'Israël et le Liban veulent que l'Iran quitte notre région ». Alors que prévoit le texte? Un arrêt complet des tirs du Hezbollah. La déclaration commune précise les acteurs non étatiques doivent évacuer le secteur situé au sud du fleuve Litani. Cette zone est actuellement occupée militairement par Israël. Rien n'est prévu pour le retrait des soldats israéliens. On parle uniquement de création au sud du Liban de zones pilotes, sous contrôle exclusif des forces armées libanaises. On ne sait pas exactement comment elles pourraient être établies. Beyrouth s'est engagé à renforcer la capacité de son armée avec le soutien des Américains, dit la déclaration finale. Compliqué de mettre en œuvre ce cadre de sécurité sans un minimum de coopération du Hezbollah. Ce dernier n'a pas officiellement réagi pour l'instant. Le mouvement armé chiite allié de l'Iran n'a pas participé aux négociations à Washington et a toujours affirmé son opposition à ces discussions.
3: Frédéric Misselin en direct de Jérusalem. Et de nouvelles discussions sont prévues entre Israël et le Liban pour la semaine du 22 juin en vue d'un accord global. En tout cas, malgré donc cet accord de cessez-le-feu, les affrontements se poursuivent. Un média d'État libanais signale ce matin de nouvelles frappes israéliennes au Liban. Les alertes anti-aériennes ont résonné tôt ce matin dans le nord d'Israël. L'armée dit avoir identifié une cible suspecte, mais l'incident est terminé, a précisé l'armée. Hier, les frappes israéliennes ont fait 10 morts au Liban. Israël poursuit aussi ses frappes sur Gaza, malgré un cessez-le-feu en vigueur. Depuis le mois d'octobre, 8 personnes ont été tuées ce matin dans la ville de Gaza, dans le centre de l'enclave palestinienne. Et puis les députés américains, eux, approuvent un texte ordonnant la fin de la guerre en Iran. C'était il y a quelques heures un texte symbolique, toutefois, car Donald Trump possède un droit de veto.
1: RFI, il est 9h03 à Saint-Pétersbourg où se poursuit le forum économique aujourd'hui, un forum auquel l'Ukraine s'est invitée.
3: Au grand dam de la Russie, puisqu'hier, jour d'ouverture de cette réunion, l'Ukraine a mené des frappes sur cette ville située à plus de 1000 km de Kiev. Anissa El-Jabri, vous trouvez à Saint-Pétersbourg. Les frappes d'hier ont visé le port de la ville avec des explosions dans un terminal pétrolier et dans la base militaire de Kronstadt.
5: Oui, et de la file d'attente pour l'entrée au forum hier, on pouvait apercevoir les colonnes de fumée dans le ciel dues à ces frappes. On est ici à moins d'une vingtaine de kilomètres des lieux ce matin, plus rien de visible. Et le mot Ukraine d'ailleurs ne figure nulle part dans aucun programme d'échange ni de débat. En revanche, 6 exposants sont là, visibles, pour présenter leur modèle de drone et de brouillage électronique. Ce qui compte pourtant ici pour les autorités, c'est de faire une démonstration, celle que la Russie garde une place dans le monde. Les organisateurs parlent de représentants de 130 pays. Comme pour les années précédentes, cela inclut les talibans. Cette année est aussi la première depuis 2022 où on constate plus de présence occidentale. Pour l'Allemagne, notamment un contingent de députés de l'extrême droite, l'un d'eux, n'a pas hésité à poster il y a quelques heures sur ses réseaux sociaux une photo de lui serrant la main au PDG de Gazprom, lequel portait le Z, symbole de la guerre russe en Ukraine, au revers de la veste. Dans quelques instants, on attend aussi ici la blogueuse conspiration l'abolitionniste Candace Owens, l'américaine, est officiellement là pour parler valeurs familiales.
3: Et l'Ukraine a mené de nouvelles frappes, cette fois en Crimée annexée. L'attaque a fait au moins 3 morts cette nuit.
1: L'Ukraine qui fait un pas de plus vers l'Europe.
3: Les 27 membres de l'Union européenne donnent en tout cas un feu vert préliminaire pour ouvrir des discussions sur l'adhésion de l'Ukraine, mais aussi de la Moldavie. Jusqu'ici, la Hongrie de Viktor Orban imposait son veto. Veto levé par le nouveau Premier ministre pro-européen Péter Madiar.
1: Et on en reparle, Marion, dans une heure. On appellera Pierre Benazé à Bruxelles. Au Royaume-Uni, Keir Starmer, de plus en plus fragilisé, à 2 semaines d'élections locales cruciales.
3: Le Premier ministre a lancé un appel au calme après des violences mardi lors d'une manifestation contre la police. Une manifestation organisée par l'extrême droite. Nigel Farage, chef du parti Reform UK, accuse la police, je cite, de préjugés anti-blancs. En décembre, la police avait menotté un étudiant blanc en train d'agoniser après avoir été poignardé. Son meurtrier, un jeune homme sikh, l'accusait à tort d'injures racistes. L'extrême droite pointe aussi du doigt un document qui formule des recommandations nationales en matière de non-discrimination sur le maintien de l'ordre. Émeline Vin, que dit ce document ?
6: L'objectif de l'engagement policier contre le racisme, c'est, je cite, de parvenir à une égalité de résultats entre les différents groupes ethniques. En clair, de faire en sorte qu'aucune communauté ne soit sur ou sous-représentée dans les fouilles au corps ou les arrestations, par exemple. Cela ne signifie pas que tout le monde doit être traité de la même manière, fin de citation. C'est cette phrase que l'extrême droite dénonce, qui comprend par là que les policiers devraient traiter les Britanniques différemment selon leur couleur de peau. La secrétaire d'État au maintien de l'ordre reconnaît une formulation malheureuse, mais souligne qu'il s'agit d'une recommandation, d'un état d'esprit, rédigé par les chefs des forces régionales qui doivent chacune l'adapter. Le texte ne donne pas d'exemple concret de manière de parvenir à cette égalité de résultats. L'engagement policier contre le racisme a été publié il y a un peu plus d'1 an en réponse au rapport officiel faisant état de racisme systémique au sein des polices anglaises et dans le but de renforcer la confiance en particulier de la communauté noire envers les forces de l'ordre. Le collège des chefs de police n'exclut pas de réviser son texte. Emeline Van Londres, RFI.
3: Journée d'hommage national aujourd'hui au Sénégal. La semaine dernière, Abdoulaye Wade a fêté ses 100 ans, fondateur du Parti démocratique sénégalais. Il a été président de la première alternance démocratique du pays, à la tête de l'État de 2000 à 2012. Un hommage officiel est prévu ce matin au Grand Théâtre de Dakar en présence du président Bassirou Diomaye Faye.
1: Et lui aussi a été président du Sénégal. Macky Sall fait campagne, mais pour un tout autre poste.
3: Celui de secrétaire général des Nations Unies. C'est dans ce cadre que le président français Emmanuel Macron a reçu hier Macky Sall à Paris. Et c'est une rencontre qui fait déjà réagir à Dakar, Guillaume Thibault.
7: S'il n'a pas le soutien de son pays, nous avons pris la posture neutre, car nous n'avons pas été impliqués depuis le début, même pas par l'intéressé Macky Sall, a indiqué le président Bassirou Diomaye Faye début mai. L'ex-président du Sénégal confirme qu'il est en très bon terme avec Emmanuel Macron. Photo à l'Élysée, déclaration sur ses réseaux sociaux, nous partageons la vision d'une ONU ambitieuse, réformée et revitalisée pour renforcer son efficacité et sa capacité à répondre aux attentes des peuples et des États. Macky Sall, même s'il n'a pas le soutien officiel de la France, l'Élysée n'a fait aucun commentaire, fait de Paris une étape importante de sa campagne pour le poste de secrétaire général des Nations Unies. Au Sénégal, les soutiens de l'ex-chef de l'État ont largement commenté ce tête-à-tête. Néné Tall, cadre de l'APR, a par exemple diffusé la photo et légendé « Pendant ce temps, les grands hommes discutent de l'avenir du monde ». L'information est aussi relayée par la presse en ligne, notamment le site Dakar Actu, qui a indiqué « Le soutien, ou du moins la bienveillance de Paris, constituerait un atout non négligeable dans la course à la succession d'Antonio Guterres ».
3: Guillaume Thibault, l'ONU où l'Allemagne encaisse une défaite, le pays n'a pas obtenu de siège au Conseil de sécurité lors du vote de renouvellement hier. D'habitude, son élection est une formalité, mais cette fois, les membres lui ont préféré 2 autres pays européens, l'Autriche et le Portugal.
1: À 1 an de la présidentielle en France, déjà un grand oral pour certains candidats déclarés.
3: Lors du congrès des jeunes agriculteurs qui se tient cette semaine dans l'Est, à Bourg-en-Bresse, ce matin, quelques 500 agriculteurs venus d'un peu partout en France vont pouvoir poser des questions aux personnalités politiques en visite. Parmi eux, 3 candidats pour 2027. Gabriel Attal, secrétaire général de Renaissance au centre. Bruno Retailleau, président président du parti de droite Les Républicains, et Marine Tondelier, chef des écologistes, avec également des représentants du Rassemblement National à l'extrême droite, de la France Insoumise à gauche. Marie Lecoq, les questions porteront bien sûr sur la place de l'agriculture dans le programme des différents partis.
8: Ici, les attentes sont claires et les questions déjà prêtes, notamment sur la PAC, l'eau ou encore le renouvellement des générations. Thomas Grimaud, agriculteur en Maine-et-Loire.
9: Il faut remettre de la valeur sur nos denrées alimentaires, parce qu'on a toutes les productions pour faire bien en France.
8: Hasard du calendrier, l'Assemblée nationale a approuvé ce mardi le projet de loi d'urgence agricole, demandé avec insistance par les jeunes agriculteurs ainsi que par la FNSEA, syndicat agricole traditionnellement plus proche de la droite, adopté à 369 voix, sans le soutien de la gauche et des écologistes, ce qui n'étonne pas Alexis Rotin, agriculteur en Sarthe.
10: Ils ont une vision particulière de l'agriculture qu'ils défendent. Ce sera aussi l'occasion de pouvoir les questionner.
8: Même s'ils se défendent de pencher pour un camp ou pour un autre, une élue est particulièrement attendue au tournant par certains, comme le concède Anatole Pouzache de Saône-et-Loire.
11: Madame Trouvé, qui a annoncé que 85% des bovins français ne sortaient pas dehors, qu'on avait tous des fermes-usines. Je pense qu'elle s'est pas déplacée dans les campagnes. J'attends vraiment une réponse à la hauteur de ces propos qui sont quand même assez lourds.
8: En attendant, il y en a un qui a décidé de faire bande à part, c'est Édouard Philippe. Le maire du Havre et candidat déclaré à l'élection présidentielle ne participera pas au grand oral de ce matin. Il s'est invité au congrès la veille et ne s'est pas confronté aux questions des jeunes agriculteurs.
3: Marie Lecoq. Et pour refermer ce journal, Andréane, devinez quoi, je vous emmène sur l'île de la Réunion, dans l'océan Indien. Le festival Sakifo ouvre ses portes ce soir. Magic System, Riles, Queen Omega, voilà un aperçu de la programmation. Des artistes venus de tous les continents, tous venus faire escale à Saint-Pierre. José Marinho nous présente l'événement.
12: Sur l'une des six scènes du Sakifo, les valances de Wild Wild Women, déflagration rap venue d'Inde, donnent déjà le ton. À Saint-Pierre, dans le sud de la Réunion, le festival s'éveille. Depuis 22 ans, découvertes et surtout têtes d'affiche s'y succèdent.
13: Césaria Évora, Stromae, Manu Chao.
12: Aux commandes de ce rendez-vous du bout du monde, Jérôme Galabert.
14: Ça a toujours été un festival un peu transgénérationnel.
15: L'île de la Réunion, c'est le berceau du métissage et que c'est ce que devrait être le monde demain, Inch'Allah.
12: Au programme cette année, près de 60 artistes, les figures du Maloya côtoient des stars internationales et françaises comme Asafa Zidane ou Jean-Louis Aubert, ex-chanteur de Téléphone.
16: Moi, j'ai beaucoup tenu à avoir cet artiste parce que on doit encore rêver dans notre monde.
12: De Sakifo mise aussi sur l'attraction des vedettes pour faire émerger de nouveaux talents, à l'image de la rappeuse sud-africaine Yugen Blackrock.
17: Ça faisait des années que je rêvais d'y jouer, pour partager notre amour de l'Afrique et la musique.
12: Avec le Sakifo, la Réunion devient une scène créole ouverte sur le monde. José Marinho, La Réunion, RFI.
3: Et c'est justement la rappeuse sud-africaine Yugen Blackrock qui sera sur...

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1: La bonne odeur du café le matin, de l'herbe coupée un jour d'été, ou encore un gâteau au chocolat qui sort tout juste du four. Si nous pouvons apprécier ces plaisirs simples de la vie, c'est grâce à notre nez. Mais cet organe et ses capacités olfactives peuvent aussi nous protéger du danger, déclencher des réactions émotionnelles et même détecter des maladies. L'olfaction et ses mystères, c'est le sujet du jour pour cette nouvelle émission du Labo des Savoirs. Pour parler d'olfaction aujourd'hui, nous accueillons Claire Demarque, chercheuse CNRS à l'Institut de chimie des substances naturelles de l'Université Paris-Saclay, qui va nous parler de modélisation, de Néandertal ou encore des larmes. Si, je vous jure qu'il y a un lien entre les trois. Et Christian Cunigiriec, ingénieur d'études à Air Pays de la Loire, qui va nous parler de qualité de l'air. Nous aurons aussi le plaisir d'écouter Solène et Pierre, deux bénévoles du Labo des Savoirs, qui nous parleront respectivement des troubles de l'odorat et de l'utilisation des odeurs au cinéma.
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1: Nous sommes en plateau avec Claire Demarque. Après avoir fait des études pour devenir aromatiseuse et travailler pour un célèbre fromage à l'ail et aux fines herbes, vos multiples questionnements vous poussent à reprendre des études pour bifurquer dans la recherche. Vous suivez donc un master, puis réalisez une thèse sur la modélisation informatique de la perception des odeurs, et enfin un postdoc aux États-Unis où vous réalisez un travail plus expérimental sur cellules. Je vais donc profiter d'avoir une spécialiste dans le domaine pour vous demander, mais comment ça marche l'odorat ?
3: Comment ça marche l'odorat ? Alors déjà, ça commence par une odeur. Une odeur, c'est des molécules. Donc c'est des particules qui sont émises dans l'air par les sources odorantes et qui vont rentrer dans votre nez pour être perçues par votre système olfactif. Votre système olfactif, en fait, c'est des neurones qui se projettent directement de votre cerveau dans votre cavité nasale qui projettent des cils qui vont aller capter les molécules odorantes. Et pour capter ces molécules odorantes, on utilise des récepteurs olfactifs qui reçoivent les molécules odorantes. On a 400 types de récepteurs olfactifs, l'être humain, et on utilise ces 400 récepteurs pour sentir entre 10 000 et 1000 milliards d'odeurs parce qu'on les utilise en combinatoire, c'est-à-dire que une odeur va activer un certain code parmi ces 400 récepteurs olfactifs et ça va être transmis au cerveau et interprété comme une odeur. Et une autre molécule va activer d'autres récepteurs et c'est pour ça qu'elle aura une odeur différente. Voilà. Donc en jouant avec cette combinatoire à 400 touches, on arrive à sentir des milliers et des milliers d'odeurs.
1: Qu'est-ce qu'une molécule odorante ? Comment est-ce qu'on la trouve et combien il y en a ? Par exemple, est-ce que le café, c'est une seule molécule odorante ?
3: Alors, chaque molécule odorante a sa propre odeur et des fois, je vous en ai ramené, mais malheureusement, je ne pourrais pas la faire sentir aux auditeurs, mais on la sentira à nous. Mais des fois, il y a des molécules odorantes qui ont une odeur très remarquable, c'est-à-dire une odeur de vanille. Et par exemple, les gousses de vanille, c'est plus de 90% une molécule, la vanilline, et après d'autres molécules. Et puis, il y a d'autres odeurs où on n'arrive pas à mettre un seul mot. Et en général, les odeurs auxquelles on est exposé, nous, dans la nature, c'est des cocktails de centaines de molécules odorantes. Mmh. Donc votre café, par exemple, c'est des centaines de molécules odorantes, mais peut-être qu'il y en a une qui sent particulièrement le café et toutes les autres qui vont venir complexifier cette odeur et la rendre plus unique. Mmh.
1: Est-ce que c'est pour ça que, par exemple, il y a des odeurs ou des goûts qui sont difficiles à reproduire de façon synthétique ?
3: Oui, absolument. C'est notamment donc pas vrai pour la vanille, on l'a vu, mais c'est très vrai, par exemple, pour la fraise, parce qu'il n'y a aucune molécule naturelle qui sent la fraise. Faire un extrait de fraise, ça n'existe pas. On ne peut pas faire une huile essentielle de fraise. Mmh. Donc, par exemple, là, il faut vraiment mélanger des molécules qui n'ont rien à voir. Moi, je le fais des fois en atelier. Et on mélange des molécules qui sentent la vanille, qui sentent l'herbe coupée, qui sentent le bâtonnet de crabe, le caramel, l'ananas. Et on mélange tout ça et ça fait de la fraise.
1: Waouh, voilà. Donc il y a du surimi dans la fraise.
3: Il y a du surimi dans la fraise.
1: Du coup, vous disiez qu'on a 400 récepteurs olfactifs. Du coup, j'imagine que pour les animaux, c'est beaucoup plus. On dit toujours qu'ils ont un bien meilleur odorat que nous.
4: Alors, ça dépend des animaux. Ça dépend des animaux. Il y en a certains, oui. Par exemple, la souris, on a 1300. L'éléphant, 2000. Le chien, il me semble que c'est 1500, 1800. Bref, c'est beaucoup plus que nous. Le record du monde a été battu très récemment. On a découvert que les oiseaux avaient des récepteurs olfactifs, beaucoup plus. Et le grand gagnant, c'est le kiwi, le petit oiseau qui ressemble à un kiwi. Et lui, il a 3000 récepteurs olfactifs.
1: Oh, waouh.
4: Alors, on ne sait pas du tout pourquoi.
1: Il faut bien qu'il soit super fort dans quelque chose. Il ne sait pas voler, donc...
4: Par contre, je crois que le oiseau comme le corbeau, on n'a qu'une vingtaine. Voilà. Donc ça dépend vraiment des espèces.
1: Alors, il y a un exemple que j'aimerais aborder avec vous. En 2022, vous avez publié dans le journal eScience un article sur l'odorat de Néandertal. Mais comment est-ce qu'on étudie l'odorat d'un hominidé disparu depuis plus de 10 000 ans ?
4: Oui, alors c'était un travail un peu passionnant. Donc avec Kara Hoover, qui est une chercheuse à l'Université d'Alaska, et elle a été regardée dans les génomes de Néandertal et Denisova aussi. Donc Denisova, on connaît moins, surtout les gens de notre génération, parce qu'il n'avait pas encore été découvert quand on était à l'école. Mais c'est une autre espèce qui a disparu également au même temps que Néandertal. Et donc on a retrouvé des petits bouts d'os, des dents de ces espèces-là, et donc on connaît leur ADN. Donc, qui composait leur génome. Et là-dedans, du coup, il y a leur récepteur olfactif. Donc, elle a regardé les récepteurs olfactifs de Denisova et de Néandertal. Elle les a comparés aux récepteurs olfactifs de l'être humain contemporain et regardé s'il y en avait qui étaient différents. Et effectivement, il y en a quelques-uns qui étaient différents. Et moi, je les ai reproduits en laboratoire et je les ai activés avec des molécules odorantes. Donc voilà, quelque chose qui ne s'est pas arrivé depuis 30 000 ans, une sorte de résurrection d'un petit bout de nez de Néandertal et de Denisova. Et comme ça, on a pu au moins essayer de deviner quelles étaient la perception des odeurs pour ces deux espèces qui ne sont plus là aujourd'hui.
1: Et alors, est-ce que c'était si différent de nous, de notre capacité à percevoir
4: Alors, ce qui était très intéressant dans cette étude, enfin, tout du moins de mon point de vue, c'était que Denisova était plus différent que nous en termes de récepteurs olfactifs. C'est-à-dire que sur les 400, on en a étudié, nous, une petite dizaine de récepteurs qui étaient différents par rapport aux nôtres, tout du moins en termes d'ADN. Par contre, quand je les ai testés au laboratoire, ces différences ne faisaient pas en sorte que les récepteurs fonctionnaient différemment. Voilà. Donc, en fait, si on avait juste regardé leur ADN, on aurait dit, bon, bah, en fait, ils ne doivent pas percevoir les odeurs comme nous. Par contre, si on regarde leur fonctionnalité des récepteurs, on se dit, bah, en fait, s'ils fonctionnent comme les autres, comme les nôtres. Par contre, Néandertal avait peu de récepteurs qui étaient différents aux nôtres, mais ces récepteurs-là étaient cassés, c'est-à-dire qu'ils n'étaient plus capables de capter les molécules odorantes que nous, on capte avec ces récepteurs-là. Donc, on imagine que peut-être Néandertal avait une perception moins grande, notamment à des odeurs comme la vanille. On reste sur la vanille.
1: Bon, en même temps, Néandertal devait pas forcément être très en contact avec la vanille, j'imagine.
4: Alors, ce qui est intéressant, c'est que sur cette molécule en particulier, qui est la molécule de vanilline, donc je vous ai dit plus de 90% des gousses de vanille, il se trouve qu'elle a été trouvée dans le lait maternel. Et c'est peut-être pour ça qu'en tant qu'être humain, naturellement, on aime la vanille. Mmh. Elle est synonyme de nutrition et d'apport calorique. Voilà, c'est peut-être quand même un problème de ne pas aimer la vanille, même si on est à l'époque de Néandertal.
1: Et aujourd'hui, Claire, vous travaillez sur quoi ? Est-ce qu'on a encore des choses à découvrir sur l'olfaction ou est-ce qu'on connaît déjà tout ?
4: On connaît presque rien sur l'olfaction. Il y a tout à découvrir encore. Moi, j'aime travailler sur des aspects très fondamentaux, c'est-à-dire vraiment comprendre comment on perçoit les odeurs et sur des aspects plus appliqués. Donc, par exemple, cette étude de Néandertal, elle est quand même un petit peu appliquée, c'est-à-dire que voilà, on peut raconter une histoire avec. Et j'aime bien faire le lien entre les deux. Donc, par exemple, en ce moment, j'ai contacté un anthropologue pour travailler sur la balance entre la culture et la génétique dans nos préférences alimentaires. Donc voilà, ce genre de travaux avec quelqu'un d'autre pour travailler sur l'odeur des émotions. Donc vraiment comprendre de la réception de ces molécules liées à l'émotion jusqu'à l'émotion en elle-même et la mesurer, etc.
1: Quelle technique expérimentale est-ce que vous utilisez pour réaliser ces travaux ?
4: Alors moi, dans mon laboratoire, j'ai deux aspects. Donc l'aspect modélisation, donc qui est purement théorique. C'est-à-dire que c'est l'olfaction sur un ordinateur. Vous l'avez dit, j'ai commencé à faire ma thèse là-dessus. Et donc vraiment, le but, c'est de modéliser ces récepteurs dont j'ai parlé sur un ordinateur et de voir sur un ordinateur comment ils se comportent quand ils se lient à une molécule odorante. Et en parallèle de ça, j'ai un travail plus expérimental à la paillasse où je vais cultiver des cellules. Je vais donner des gènes de récepteurs olfactifs à ces cellules pour qu'elles se comportent comme un petit nez, un nez très très simple, hein, à un seul récepteur olfactif. Et je vais stimuler ces cellules avec des molécules odorantes. Et comme ça, je vais pouvoir savoir si un récepteur olfactif est activé par une molécule d'odorante ou pas.
1: Avant de faire une pause musicale, Solène, tu t'es intéressée à ce que ça fait de perdre un sens, et notamment l'odorat.
5: Selon une étude de l'Université de Londres, lorsqu'on l'a demandé aux Britanniques lequel de nos cinq sens est le plus important à leurs yeux, rares sont ceux qui ont pensé à l'odorat. La vue et l'ouïe ont été désignées respectivement première et deuxième du podium. Et pourtant, nous sous-estimons l'importance de l'odorat dans la perception de notre environnement. Alors imaginez la perdre totalement, ou en partie. L'odorat est une part essentielle de notre quotidien, c'est un fait. Alors que se passe-t-il si ce sens est perturbé, diminué ou amplifié? Il existe en effet plusieurs termes pour définir la perturbation de ce sens. Quatre mots vont nous permettre de mieux les distinguer. Il y a la perte d'odorat quantitative, c'est-à-dire qui implique seulement une diminution de l'odorat. On parle alors d'hyposmie, une perte partielle, ou d'anosmie, une perte complète de l'odorat. Il y a également la perte d'odorat qualitative, c'est-à-dire qui implique un trouble de la perception des odeurs. On parle alors de parosmie, une perception des odeurs altérée, ou de fantosmie, une perception d'odeur alors qu'elle n'existe pas.
1: Une perte de l'odorat, ce n'est pas rien. Mais attends, anosmie, ça me dit quelque chose ce terme.
5: En effet, nous nous rappelons tous de la pandémie de Covid-19. Avec l'arrivée de Covid long, certains infectés ont néanmoins présenté des pertes totales de l'odorat, c'est-à-dire des anosmies. L'anosmie post-Covid est la plupart du temps temporaire, avec un retour à la normale au bout de quelques jours. Mais pour certains patients, l'olfaction reste perturbée durant des mois. C'est le cas chez environ 10% des patients, et ce pour une période de 6 mois ou plus. Pour comprendre comment ce phénomène a lieu, il faut savoir que notre cavité nasale est couverte de plusieurs éléments, chacun ayant un rôle pour nous permettre de détecter les odeurs. En surface se trouve un épithélium, un tissu cellulaire, qui est soit respiratoire, dans la majorité de sa surface, soit olfactif, dans une petite partie en haut de la cavité nasale. C'est au sein de l'épithélium olfactif qu'on trouve des neurones olfactifs, et c'est d'ailleurs le seul épithélium de notre organisme à contenir des neurones, et ceux-ci se renouvellent tout au long de notre vie. L'épithélium olfactif contient également des cellules de soutien, ainsi que des glandes de Bowman qui servent à produire du mucus. Les virus respiratoires, comme par exemple celui de la grippe ou de la bronchiolite, infectent principalement l'épithélium respiratoire. Cette infection de l'épithélium conduit à une hypersécrétion de mucus, qui encombre les voies aériennes supérieures et empêche les odeurs d'atteindre l'épithélium olfactif. On a tous connu cette phase de nez bouché qui nous rend insensibles aux odeurs et au goût des aliments.
1: Mais du coup, l'anosmie caractéristique du Covid, elle n'est pas juste due au nez bouché par le mucus. Et qu'est-ce qui fait la différence avec les autres virus, comme la grippe par exemple ?
5: Eh bien, en effet, des travaux qui ont été menés par une équipe de chercheurs de l'INRAE et de l'ENVA, qui est l'École nationale vétérinaire d'Alfort, ont montré que la muqueuse olfactive affectée par le virus était envahie par des cellules immunitaires qui provoquaient une forte perturbation de son fonctionnement. Une revue de la littérature publiée par Nicolas Meunier, dans Médecine Science, détaille plusieurs théories qui peuvent expliquer l'anosmie particulière due au virus du Covid. Tout d'abord, le fait qu'il infecte principalement les cellules de soutien des neurones olfactifs, ainsi que les glandes de Bowman, conduisant à la déstructuration complète de l'épithélium olfactif, et ce de façon très rapide, 24 heures après l'infection. Il a également été montré que même dans les zones non infectées, de nombreux neurones perdent leur cils, indispensable à la détection de molécules odorantes. Et enfin, une autre particularité du Covid, c'est qu'il provoque une inflammation qui perdure même après que le Covid ait disparu, pendant plus d'un mois, ce qui altère la régénération de l'épithélium olfactif. Cette inflammation pourrait aussi perturber la reconnexion des neurones vers le bulbe olfactif et expliquerait en partie les cas de fantosmie et de parosmie. Par exemple, le neurone qui détecte le café peut mal se reconnecter et se lier à la zone correspondant à celle de la viande pourrie dans le bulbe olfactif.
1: Ok, donc si je comprends bien, le virus du Covid va détruire l'épithélium olfactif plutôt que l'épithélium respiratoire et entraîner une inflammation à long terme qui va perturber la reconstruction de l'épithélium et donc la régénération des neurones olfactifs, c'est ça ?
5: Tout à fait. Et l'équipe de Colin Zygrand a quantifié ce problème. Leur étude de 2022 à l'Université de Québec montre que 5 mois après l'infection, 10% des participants rapportent une parosmie ou bien une fantosmie Et 11 mois après l'infection, la moitié des participants n'ont toujours pas retrouvé l'usage normal de leur odorat. Les conséquences d'une telle maladie peuvent donc être encore ressenties plusieurs années après l'infection. Notre recul est encore assez court. Heureusement, des solutions sont en cours d'évaluation aujourd'hui, avec notamment une étude conjointe de l'INRAE et toujours de l'ENVA, qui a montré que l'usage de corticoïdes, connus pour leurs propriétés anti-inflammatoires, permettrait d'aider la récupération de l'odorat pour ces patients.
1: Merci Solène pour ces nouvelles encourageantes. Il existe aussi des moyens de rééduquer son odorat. C'est notamment le travail de Thomas Hummel, chercheur à l'Université technique de Dresde en Allemagne. On le retrouve avec une de ses patientes dans un extrait du reportage Arte « Odorat à la recherche du sens perdu » diffusé en 2024 et disponible sur leur plateforme.
6: Vous avez ici quatre parfums. La rose, le citron, l'eucalyptus et le clou de girofle. Tenez, sentez la rose. Je vais vous demander, pendant 4 à 6 mois, de sentir chacun de ces parfums pendant 30 secondes, tous les matins et tous les soirs.
7: Ces 4 parfums ont été choisis car ils activent un nombre très élevé de familles de récepteurs olfactifs différentes. Cela améliore le processus naturel de régénération et stimule les cellules de soutien et les cellules olfactives pour qu'elles se rétablissent.
6: C'est une particularité des cellules olfactives. Ce sont des neurones, des cellules nerveuses à part entière, qui peuvent se régénérer. Mais c'est très long. Il ne suffit pas de les répliquer. Leurs ramifications doivent repousser jusqu'au cerveau et ils doivent rétablir des connexions avec les structures du système nerveux central. Et ça prend beaucoup de temps.
1: On enchaîne sur une petite pause musicale avec Black Flowers de Particles.

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1: Nous sommes en plateau avec Claire Demarc, chercheuse CNRS à l'Institut de chimie des substances naturelles, et Christian Cunigueriec, ingénieur d'études à RPI de la Loire, pour parler olfaction. Juste avant la pause musicale, on parlait de l'anosmie due au Covid qui a fortement impacté nos vies. Claire, j'avais envie de savoir si le Covid avait impacté vos recherches, que ce soit sur les sujets, la façon de les traiter ou sur les financements.
2: Alors oui, bien sûr que ça a impacté, ne serait-ce que pour la connaissance du public par rapport à ces pathologies et à l'odorat en général. Ça fait longtemps que je fais des interventions grand public et ma phrase un peu d'introduction normalement c'était alors est-ce que vous savez comment on nomme la perte de la vue ? Tout le monde le sait, de l'ouïe, tout le monde le sait, et de l'odorat, et là personne ne savait. Et tu pouvais leur apprendre que c'était l'anosmie. Aujourd'hui je ne leur apprends rien du tout, tout le monde sait. Donc ça a changé beaucoup de choses et puis en fait ça a changé aussi quelque chose dans notre communauté parce que tout d'un coup tout le monde s'est retourné vers nous. Et on n'était pas forcément organisé en groupe, donc il y a eu des chercheuses, surtout des chercheuses d'ailleurs, qui ont vraiment essayé de regrouper toute notre communauté pour réfléchir ensemble à des solutions par rapport à ces pertes d'olfaction massives qu'on voyait pendant le Covid. Ouais. Donc pendant le Covid, ça a aussi augmenté, ça a montré beaucoup que la recherche sur l'odorat était peu financée, sous-financée, parce que crue comme étant seulement ayant un impact pour la parfumerie, l'agroalimentaire, etc. Et là, les gens se sont aperçus qu'en fait, la santé était aussi concernée. Donc tout ça a fait que, oui, malheureusement, le Covid, bien sûr, était dramatique, mais pour notre communauté de l'olfaction, ça a généré des financements et aussi beaucoup d'intérêt pour ces thématiques.
1: Ça n'aura pas eu que des impacts négatifs. On parlait de rééducation, mais l'odorat peut aussi s'éduquer tout court. Et pas besoin de faire une école de parfumerie pour expérimenter le métier de nez. Du coup, Christian, vous travaillez à RPI de la Loire, le service public qui analyse la qualité de l'air dans la région. Christian, comment fonctionnent les campagnes de mesure que vous menez au sein de RPI de la Loire ?
3: Alors, il faut savoir qu'on a une mission principale, c'est de mesurer la qualité de l'air sur tout le territoire des Pays de la Loire. Donc, pour ça, on utilise différents instruments de mesure pour mesurer les polluants atmosphériques, donc ceux que vous connaissez, les particules fines, l'ozone, etc. Mais il y a une autre pollution dont on parle peu, c'est la pollution olfactive. C'est-à-dire que dès l'instant où il y a une gêne olfactive, où on est gêné par une odeur très forte, très intense, eh bien c'est une pollution. Donc il faut la traiter comme telle. Or, on n'a pas d'instrument, en tout cas technique, mécanique, au sein de notre réseau de mesure, qui mesure les odeurs en continu. Donc pour ça, il y a un autre instrument qui fonctionne extrêmement bien, c'est le nez humain. On est des très très bons instruments pour mesurer les odeurs, qu'elles soient qualitatives, donc détecter la molécule odorante, ou quantitatives, donc détecter son intensité.
1: Vous avez notamment formé des bénévoles à devenir nez, mais ça veut dire quoi être nez ?
3: Alors être nez, ça veut dire apprendre un langage commun. C'est-à-dire qu'on a tous appris à l'école les couleurs, donc si je vous dis que le ciel est bleu, vous êtes tous d'accord avec moi. Bon, parfois il est gris, mais c'est pareil. Si je vous dis la couleur rouge, vous avez tous la même couleur en tête. Par contre, si je vous dis acide butyrique et xénol, je ne suis pas sûr que vous me compreniez, sauf
1: non.
3: Claire peut-être. Par contre, si je vous dis par exemple l'odeur de l'herbe coupée, là oui, ça vous parle. Donc on va sortir de ces évocations, de ces émotions de l'arbre coupé ou du jardin de ma grand-mère qui rappelle mon enfance, qui est très émotive, qui est très sensible. On va sortir de tout ça pour avoir un langage commun, pour avoir des noms de molécules odorantes et des intensités. Et comme ça, si quelqu'un autour de moi me dit « tiens, là je sens de l'exénol intensité 3 », moi je sais très bien ce qu'il veut dire. Et le but c'est vraiment d'avoir ce langage commun entre nous. Donc c'est à ça que sert la formation au langage des nez, c'est apprendre un langage commun, objectif, et qu'il soit compris par tous.
1: Donc sortir de la subjectivité et de l'émotion dans la perception des odeurs. Comment est-ce que les nez ont été formés ? Ils ont été un peu à l'école ?
3: Oui, c'est ça, c'est une petite école effectivement. Alors ce qui était super beau à voir, c'est qu'ils étaient tous très motivés parce qu'en fait ça les rend vraiment acteurs de leur vie localement. Et donc ils ont suivi une formation de 32 heures au total pour apprendre 33 notes odorantes. Alors 33 notes odorantes sur les milliers et milliers qui existent, c'est peu, mais ça leur permet déjà de définir l'espace odorant dans lequel ils vivent. Et ça, c'est hyper important pour eux, pour déjà mieux comprendre où est-ce qu'ils vivent, comment ça fonctionne, tout ça, et être acteurs de leur vie localement.

0: énormément, sachant qu'il y a des zones en Normandie qui sont très industrialisées. Donc c'est important pour ces ASCA, ces associations de surveillance de qualité de l'air, d'avoir des mesures en permanence par des nez humains sur ces zones-là. Il y a aussi Nouvelle-Aquitaine qui fait beaucoup de mesures par des nez humains, des nez bénévoles. Donc ouais, c'est quelque chose qui marche très bien déjà chez nos collègues dans d'autres ASCA et qui continue à s'amplifier, ça prend de l'ampleur au niveau national.
1: Et alors ces bénévoles nés, est-ce qu'ils doivent respecter un protocole pour leurs observations ou est-ce que c'est un peu quand l'envie leur prend ?
0: Alors oui, il y a un protocole assez précis à respecter, effectivement. En fait, on leur demande de sentir quotidiennement les odeurs, le matin et éventuellement le soir, sur 3 mois dans l'année. Ensuite, il y a 3 mois de repos, on va dire, en tout cas de veille. Et ensuite, à nouveau 3 mois dans l'année, ils ressentent quotidiennement. Alors pourquoi on leur demande ce protocole assez intense quand même ? C'est pour vraiment avoir une photographie quotidienne de l'ensemble de la zone. Il faut savoir qu'il y a 4 villes qui sont investiguées, donc Donges, Montoir de Bretagne, Corçay et Paimbœuf. Et donc on a besoin de ces olfactions quotidiennes pour avoir une photographie qui évolue dans le temps. Et donc avoir 6 mois au total dans l'année, ça permet vraiment déjà d'être représentatif de l'espace odorant de l'ensemble de cette zone-là. Et ensuite, on met des veilles de 3 mois entre chaque veille active, de manière à un peu relâcher les nez, parce qu'on sait que faire des olfactions quotidiennement, ça peut être lourd. Et puis des fois, ils sont en vacances, ils ont leur vie privée, voilà, ils ont le droit de partir. Donc il y a ces alternances de périodes actives et périodes un peu plus passives, qui est un protocole à respecter pour que nous, on soit sûr que nos résultats soient robustes et objectifs.
1: Mais vous allez quand même les voir de temps en temps, vous me disiez.
0: Oui, alors on essaie de les voir tous les mois, effectivement. D'une part, pour vraiment rééduquer le langage des nez, parce que le langage des nez, on l'apprend sur la formation initiale de 32 heures, c'est très bien, mais ça peut rapidement se perdre. Donc il faut vraiment très régulièrement faire des révisions. Donc on est là pour faire des révisions avec eux, les guider un peu, recueillir leur feedback, leur retour sur leur ressenti. Et puis aussi, parce que c'est important en fait, d'avoir une dynamique de groupe. Donc nous, on est hyper contents de les revoir parce qu'ils sont toujours hyper actifs, hyper motivés par la démarche. Et donc, ça permet vraiment d'avoir ce dialogue direct entre RP de la Loire et les nés bénévoles et voir un peu leur ressenti, qu'est-ce qu'ils aimeraient être améliorés, est-ce qu'ils ont senti des odeurs très fortes dans le mois qui vient de passer. Donc ouais, ce dialogue direct est très important pour eux comme pour nous.
1: Et est-ce qu'il y a des résultats de cette expérimentation ? Est-ce que ça va changer des choses ? Est-ce que ça a ou ça va changer des choses dans la région ?
0: Oui, tout à fait. Alors pour la première question, effectivement, il faut savoir que l'ensemble de nos études et nos rapports sont publics. Donc le rapport est publié. Sur les olfactions, sur toute l'année 2024, le rapport a déjà été publié. Et sur les olfactions de l'année 2025, il est en voie d'être publié. Il est actuellement en cours. Donc voilà, on fait vraiment des bilans annuels qu'on publie tous les ans et qui donnent la situation odorante de la zone sur l'année N-1 et qu'on compare aux années précédentes pour voir comment ça évolue, est-ce qu'il y a de l'amélioration ou pas. Donc pour ça, tout est public. Sur la deuxième question, est-ce que c'est utile ? Oui, c'est très utile, en fait, on s'en aperçoit. Alors, il faut savoir que dans le suivi olfactif de l'estuaire de la Loire, il y a 2 choses à prendre en compte. La première, c'est les olfactions régulières qui permettent d'avoir la situation odorante, objective. La deuxième, c'est qu'à tout moment, les nez peuvent nous faire remonter une intensité odorante très forte, qui est considérée comme une gêne olfactive et donc comme une pollution. Et donc, quand ils nous font remonter cette gêne olfactive, nous, ça met en place tout un système d'astreintes chez nous où on réagit de manière très réactive pour déceler l'origine de l'odeur, donc quel est le nez qui a fait remonter cette odeur, la direction du vent, et selon la nature de l'odeur, on peut détecter quelle est la source de cette odeur. Donc une fois que la source est détectée, on contacte immédiatement l'industriel qu'on a pu identifier pour lui dire, là, attention, il y a une gêne olfactive à Donges, à Montoir de Bretagne, ou à Corçay ou à Paimbœuf, et ça semble provenir de chez vous, est-ce que vous pouvez voir en interne s'il y a moyen de régler le problème à la source ? Et en fait, on s'est aperçu que ça marchait super bien. C'est-à-dire que l'industriel en face, il est très à l'écoute de ça, parce que lui, c'est dans son intérêt aussi de baisser la gêne olfactive. Et donc, ça lui permet de voir, là, en fait, il y a telle action qui est en cours. Donc, par exemple, un remplissage de cuve à la raffinerie, telle action est en cours, et en fait, ça pourrait expliquer la gêne olfactive. Donc, ils vont directement sur place, ils baissent le débit, et en fait, la gêne olfactive diminue. Donc ça, pour régler vraiment les gênes olfactives de manière très ponctuelle, mais intense, ça marche super bien.
1: Mais est-ce que une gêne olfactive, quand il y a une odeur très forte, est-ce que c'est forcément synonyme de pollution ou de danger ?
0: Et non, pas du tout. Là, c'est hyper important de différencier les deux. C'est pas parce qu'on sent quelque chose qu'il y a un risque sanitaire. De la même manière, c'est pas parce qu'on ne sent rien qu'il n'y a aucun risque. Donc je reprends l'exemple en fil rouge de l'hexénol, qui est l'odeur de l'arbre coupé qu'on adore tous parce que ça nous rappelle notre enfance, logiquement. Et cet hexénol, on a beau le sentir, il n'y a aucun risque pour la santé. Sauf si tu me contredis. Et donc voilà, donc il y a des odeurs qui n'ont aucun risque pour la santé. À l'inverse, ne rien sentir, ça peut vous tuer. Je prends l'exemple du monoxyde de carbone. vous ne le sentirez pas et pourtant

0: il vous tue. Donc il faut vraiment différencier les deux. Partant de ce constat, ça n'enlève pas le fait qu'une gêne olfactive, c'est une pollution et qu'il faut la traiter.
1: Oui, donc même si ce n'est pas dangereux, ça reste gênant, donc il faut y faire quelque chose.
0: Pour la qualité de vie, exactement. Mm.
1: Et est-ce qu'il y a un rapport entre qualité de l'air et odeur, par exemple ? Enfin, est-ce que ça pue quand c'est pollué ?
0: Pas forcément, justement. Alors, comme je vous l'ai dit, on a des systèmes de mesure qui mesurent les polluants atmosphériques et on a les nez bénévoles. Or, on s'aperçoit que ce n'est pas forcément parce qu'ils ressentent une gêne olfactive que nous, sur les mesures, on observe par exemple un pic de dioxyde de soufre ou de benzène. Parce que les polluants atmosphériques sont des molécules très précises et les odeurs sont des molécules également très précises. Et parfois, les deux n'ont rien à voir. Donc, même si on détecte une odeur soufrée, par exemple le propylmercaptan, eh bien, nous, sur le dioxyde de soufre ou sur le benzène, on n'observe rien. Ça peut arriver très rarement qu'on ait une corrélation entre une gêne olfactive, donc un signalement odorant qui est relevé par un de nos nez bénévoles, et un pic de SO2. C'est arrivé une fois, mais le reste du temps, il n'y a aucune corrélation.
1: Dernière question, est-ce que vous avez prévu de former de nouveaux nez ?
0: Eh bien, il faut savoir que là, notre groupe de nez bénévoles, il tient en place jusqu'à fin 2027, si je ne me trompe pas. Fin 2027, et à partir de fin 2027, on va voir s'il y a moyen de renouveler ce groupe. Donc, on a déjà demandé si des gens étaient motivés pour continuer. La plupart nous ont répondu oui, donc ça, c'est plutôt positif. Mais on va voir si jamais il y en a qui veulent partir, parce qu'ils ont le droit aussi de partir. Hein. Ça peut être long, ça fait déjà 3 ans qu'ils font des odeurs quasiment quotidiennement. Donc, s'il y en a qui partent, on va essayer de renouveler le groupe. L'idéal, c'est toujours d'avoir un groupe de 10 à 15 nez bénévoles. Comme ça, on reste représentatif et on reste statistiquement robuste. Et du coup, effectivement, donc, dans les terres de la Loire, on va chercher à renouveler ce groupe-là. Et puis, peut-être il y a d'autres zones dans les pays de la Loire qui méritent d'avoir un jury de nez bénévoles, parce qu'il n'y a pas que les terres de la Loire qui est concernée par des odeurs. Il y a d'autres zones dans les pays de la Loire. Et donc, ça peut être intéressant de développer d'autres réseaux de nez à d'autres endroits de la région.
1: Est-ce que vous voulez ajouter quelque chose ?
0: Oui, alors il y a un raccourci qu'on fait souvent, parce que là je parle beaucoup de l'estuaire de la Loire. Pourquoi l'estuaire de la Loire ? Parce que c'est une zone avec un fort tissu industriel. En fait, il faut savoir qu'il n'y a pas forcément un lien direct entre industrie et odeur. C'est-à-dire que ce qu'on s'aperçoit sur les résultats de l'année 2024, mais aussi sur 2025, c'est la même chose, c'est qu'en fait il y a beaucoup d'odeurs naturelles. Le fond odorant de la zone, c'est des odeurs naturelles. Donc les xénols, la PE, c'est la molécule qui sent les fleurs, qui est très caractéristique de la rose. L'acide butyrique, on le sent beaucoup, c'est l'odeur du fumier qui est très lié à l'agriculture. Donc on s'aperçoit qu'il y a un fond odorant qui n'a aucun lien avec le milieu industriel. Mais il y a quand même ces notes industrielles qui sont là et qui sont de plus en plus intenses, de plus en plus présentes au fur et à mesure où les odeurs sont de plus en plus fortes. Donc oui, les odeurs industrielles peuvent être gênantes, pour autant ce n'est pas les odeurs majoritaires. Donc il faut bien avoir en tête que selon le milieu, les odeurs ne sont pas liées que à l'activité industrielle, ça peut être lié à l'activité agricole aussi, ou au milieu naturel tout simplement.
1: Petite pause musicale maintenant ?

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1: C'était Orange Blossom de Black Box. Nous sommes de retour en plateau avec Claire Demarc, chercheuse CNRS, et Christian Cunigiriec, ingénieur d'études à Air Pays de la Loire, pour parler olfaction. Claire, je vois que vous avez avec vous des petites fioles. Qu'est-ce que vous nous avez ramené ?
2: Alors, je vous ai ramené des molécules odorantes parce que je trouvais ça un petit peu dommage de parler d'odeur sans rien sentir. Donc, je voulais vous confronter un petit peu à quelques odeurs. La première, c'est peut-être celle dont on parle depuis un peu le début.
1: Je commence à parler. Désolée, chers auditeurices, de ne pas pouvoir vous faire partager ce moment, mais on va essayer de vous le décrire. Alors, moi, là, je viens de sentir de la vanille. Peut-être ? Oui, ok.
3: Oui, ça fait très vanille.
1: Je ne suis vraiment pas très forte, je suis là, oui. Enfin, d'habitude, ce genre de test, à chaque fois, je suis là, je connais cette odeur. Un peu comme les quiz musicaux, et je suis incapable de dire. Donc là...
2: C'est le cas pour beaucoup de personnes, hein, étant donné que Christian l'a très bien dit, on n'a pas été éduqués sur la description des odeurs. Là, vous me dites vanille, mais vous pouvez peut-être m'en dire plus.
3: C'est très doux.
2: Doux.
3: C'est
2: oui.
3: très doux.
1: Oui, c'est pas acide, piquant.
3: Et c'est un peu l'odeur du goût. Parce que c'est ce que je me demande aussi avec les odeurs, c'est que des fois les odeurs n'ont pas le même goût. Enfin, c'est un peu bizarre
1: de
3: dire comme ça.
1: Mais le goût de l'odeur.
3: Le goût de l'odeur. Et là, la vanille a l'odeur du goût.
4: Moi, très spécifiquement, je sens le sucre vanille. Donc, je sens le côté sucré et pas juste de la vanille, la gousse de vanille.
1: Oui.
2: Ah, vous dites plein de choses intéressantes et j'aimerais bien en faire profiter pour faire une petite parenthèse physiologie parce que depuis le début, on parle d'odeur. Mais c'est vrai que souvent, l'odeur et le goût qui sont deux modalités, deux sens complètement différents, sentis par deux parties de votre corps différentes, sont confondus. Donc, on va faire un tout petit point. Donc, on parle d'odeur, tout ce qu'on ressent dans le nez. D'accord ? Et ce qu'on ressent dans le nez peut arriver par le nez. Donc, quand on respire, c'est ce qu'on vient de faire. Ou quand on mange aussi, c'est-à-dire que quand on mastique un aliment, l'air va passer derrière votre langue et revenir dans votre nez pour vous faire sentir les odeurs. Et ça, on le voit très bien, vous pouvez faire le test et mettre votre doigt sous votre nez et déglutir. Il y a un petit flux d'air qui passe, c'est l'air de votre bouche qui va arriver dans votre nez. Et c'est pour ça que quand vous êtes malade, vous ne sentez rien, c'est-à-dire que vous respirez quelque chose, ça ne sent pas, mais aussi quand vous mangez, ça n'a plus aussi l'odeur, parce que ce flux est bloqué et ne peut plus arriver. Le goût, c'est sur la langue, et c'est uniquement les saveurs, donc c'est sucré, salé, acide, amer et umami. Umami, on n'est pas trop habitué en tant qu'occidentaux, mais c'est le goût du monoglutamate de sodium, et on le retrouve souvent dans, par exemple, la soupe miso, la cuisine asiatique en général.
1: La sauce soja.
2: Exactement, voilà. Et pour aider un petit peu pour ceux qui n'ont jamais été confrontés, mais nous on dit que c'est un goût de bouillon, voilà, oui. On peut l'appeler comme ça. Mais c'est vraiment un goût, c'est-à-dire que si on se bouche le nez et qu'on le met dans la bouche, on le ressent. Voilà. Donc la vanille, on dit souvent que c'est sucré parce qu'effectivement ça fait penser au sucre vanillé. Et effectivement dans le sucre vanillé, ils mettent de la vanilline, ou voire même de l'éthylvanilline qui est le composé synthétique de la vanilline qui sent 10 fois plus fort et qui n'existe pas dans la nature. Et voilà. Donc oui, la vanille, c'est facile. Et on peut dire que ça fait penser à quelque chose de sucré, mais il faut mieux trouver la source, parce qu'en vrai, ça ne peut pas sentir sucré, vu que le sucre n'a pas d'odeur. Voilà. Y avait une autre molécule, en général, que je fais sentir après la vanilline.
5: Alors, ça me fait rire, parce que j'ai vu le nom, donc je sais déjà quelle va être l'évocation.
2: Tu peux la sauter, si tu veux.
1: Oh là, j'ai peur. Je ne veux pas que ça sente très fort. Et je trouve pas que ça soit désagréable.
3: Ouais, je saurais pas définir, j'arrive pas. Julie qui prend un shoot.
1: On voit Julie qui se bouche une narine.
2: Alors, celle-ci, est-ce que vous pouvez... Alors déjà, le truc très intéressant, c'est que j'ai entendu, c'est pas très plaisant. Enfin, c'est vrai que les odeurs, on a une relation aux odeurs qui est tout de suite j'aime ou j'aime pas. Ce qui est un peu bizarre parce que quand on montre une image à quelqu'un, le premier réflexe, ça va pas forcément être tout de suite ah j'aime, j'aime pas. Mmh. Alors que les odeurs, si, c'est tout de suite affectif et c'est la chose la plus facile à dire en fait hein, sur les odeurs. Ensuite, au niveau de description.
4: Pour moi, ça sent le vieux, enfin, dans le sens des vêtements mis au placard. Pas les personnes âgées, je m'entends, hein. vraiment les vêtements qui ont passé trop de temps dans le placard. Ça sent genre la poussière ou les acariens. Pour moi, ça sent ça.
2: La poussière, c'est un bon descriptif. Je vous le redonne parce qu'en général, ouais. Après, on se dit... Ah.
1: Mais c'était
2: mais
1: bien
2: oui,
1: sûr.
2: Bien sûr. Voilà. Alors, c'est vrai que ça sent la poussière, le gras.
3: Ah oui, ok. En fait, c'est odeur de vieux.
1: Ah oui, ok. Oui.
2: Ça sent, il y a une odeur en plus de poussière un peu grasse, mais pas grasse fraîche, grasse rance. Voilà, un peu animal aussi. Donc effectivement, en fait, c'est pour vous montrer à quel point c'est dur. Donc il y a des odeurs où c'est très difficile de mettre des mots, encore une fois, parce qu'on n'est pas éduqué. Ce que j'aime bien avec ce petit groupe-là, c'est que vous avez utilisé tous les mots qui vous venaient par la tête, et je vous en remercie, parce qu'effectivement, dans le langage français, nous n'avons pas de mots spécifiques pour décrire les odeurs. Donc on peut aller vraiment chercher partout, on peut dire qu'une odeur est douce, on peut aller se référer à un souvenir. On peut même utiliser des mots de géométrie. On peut dire qu'une odeur est ronde. On peut utiliser les couleurs, dire qu'une odeur est verte. Donc voilà, on ne se limite pas. On peut tout utiliser. Il y a aussi quelque chose qui est vrai sur la perception des odeurs. C'est que votre perception, quoi que vous me disiez, est vraie. Voilà. Parce que ça dépend de votre culture. Et ça dépend aussi de vos gènes, en fait, des fois. Donc, effectivement, vous pouvez sentir des odeurs d'une certaine manière parce que vos gènes vous font sentir cette odeur de cette manière. On peut peut-être passer à, justement, cette odeur...
3: Alors, celui-là, il est doublement emballé.
1: Ah oui. Et alors, moi, ça me fait des réminiscences de laboratoire de recherche avec donc, la fiole est enfermée dans un bubble wrap rose. Et oui.
2: Cette fiole-là, en plus, elle coûte très cher, cette molécule. Donc, je la protège. Et en plus, en fait, cette molécule, je l'ai utilisée pour mes expériences et j'ai gardé le flacon pour faire sentir aux gens. Donc là, tout le monde est en train de sentir. Ce qui est très important, c'est de faire poker face et de n'influencer personne.
1: Et alors, maintenant que tout le monde a senti... Moi, j'avoue que j'ai eu un peu ce ressenti sucré encore.
5: Mm-hmm. D'accord, ouais. Sucré, fruité un peu, très agréable.
2: Mm. Ok.
3: Je vais peut-être aller à contre-courant, mais j'ai vraiment senti l'urine.
2: L'urine, ouais.
1: Waouh.
2: En fait, sucré, c'est parce que malheureusement, je la transporte avec ma vanilline. Voilà, donc peut-être que vous n'avez pas senti.
4: Si, si, ça sentait. Enfin, pour moi, ça sentait aussi le pipi.
2: Pour moi aussi, ça sent le pipi et l'urine. Et en fait, cette odeur-là, elle est ressentie par un seul récepteur olfactif. C'est-à-dire que son code combinatoire, ce n'est pas plusieurs récepteurs, c'est un seul. Et on a des variations génétiques entre individus sur ce récepteur olfactif. Et en fonction de la version du récepteur olfactif que vous avez, vous allez soit rien sentir, soit une odeur intermédiaire, pas trop forte, donc ça peut aller le caoutchouc, des odeurs comme ça, soit très très très fort, urine, transpiration, vraiment pas du tout agréable et très répulsif. C'est aussi donc pour ça que moi je la mets dans le petit sac bien fermé.
1: Mais j'adore du coup qu'on ait, enfin on n'est que 5 autour de la table et on a quand même la diversité interindividuelle génétique.
3: Et donc, si je comprends bien, l'urine, c'est extrêmement précieux et cher.
2: Alors, cette molécule-là en particulier, oui, parce que, en fait, cette molécule s'appelle l'androsténone. Je ne suis pas sûre qu'elle soit dans l'urine, mais elle peut être dans la sueur des personnes. Et c'est aussi la phéromone du porc. Donc, c'est aussi une molécule qu'on peut retrouver dans la viande de porc quand on ne castre pas le porcelet avant d'en consommer la viande. Et c'est pour ça qu'en France, on est pas mal de gens à sentir cette odeur comme étant repoussante. Et on a la tradition ancestrale de castrer les porcelets avant d'en consommer la viande. Il y a certains autres pays où cette tradition est moins présente parce qu'ils ont moins de super smellers de cette molécule. Et on pourrait, par exemple, nous, se faire avoir et ne pas pouvoir manger un plat parce qu'il sentirait l'urine. Donc sachez que ce n'est pas forcément parce que le plat a été contaminé par quelque chose, c'est juste que le porcelet que vous êtes en train de discuter n'a pas été castré à la naissance. Voilà.
1: Changeons de sujet. Il est maintenant établi que les troubles de l'olfaction sont parmi les premiers symptômes des maladies d'Alzheimer et de Parkinson. Mais ces maladies neurodégénératives, avec le cancer, font aussi partie des maladies durant lesquelles notre odeur corporelle change. Vous avez peut-être entendu parler des chiens capables de détecter le cancer. Mais il existe une femme qui a su détecter les problèmes de santé de son mari bien avant les médecins. On écoute un extrait du documentaire Arte, Odorat à la recherche du sens perdu.
6: En 2017, une Britannique, Joy Milne, a fait la une grâce à un don particulier. J'ai rencontré Les à l'âge de 16 ans. Et il avait une odeur musquée très virile que j'adorais. Puis quand il a eu 31 ou 32 ans, cette odeur a changé. Ce changement d'odeur apparaît en même temps qu'une série de mystérieux symptômes. Au fil des années, Les devient de plus en plus malade. Il perd même son emploi. Mais ce n'est qu'au bout de 12 ans qu'un diagnostic est enfin posé. Les souffre de la maladie de Parkinson. Quand on est allé à notre première réunion, j'ai constaté à ma grande surprise que les autres participants, également atteints de la maladie de Parkinson, avaient la même odeur que Les. Je lui ai dit, tu sais l'odeur dont je t'ai parlé? Eh bien, elles ont la même, en plus ou moins fort. Et à partir de ce moment-là, il est presque redevenu lui-même. Il s'est mis à faire des recherches. Il voulait comprendre d'où venait cette odeur. Et sur son lit de mort, il m'a fait promettre de poursuivre ses travaux. Son nez hors du commun a permis à Joy Milne de détecter la maladie bien avant les médecins. Aujourd'hui, elle a tenu sa promesse et aide les chercheurs à mettre au point un test de dépistage basé sur la signature odorante chimique de la maladie de Parkinson.
1: L'odeur corporelle n'est pas la seule sécrétion dont l'analyse pourrait nous aider. Savez-vous par exemple que les larmes auraient une odeur? Mieux, elles pourraient modifier le comportement des gens qui nous entourent. C'est quoi cette odeur, Claire de Marc?
2: Alors en fait, c'est une odeur inconsciente. On s'était demandé si les larmes pouvaient avoir un effet avec l'odeur sur la réaction des gens autour de nous. On sait que c'est vrai sur les souris. Donc les souris pleurent. Je ne savais pas avant de faire cette étude que les souris étaient capables de pleurer. Et ces larmes ont tendance à diminuer l'agressivité d'autres souris autour d'elles. Et on voulait savoir si c'était possible chez l'être humain. Donc on a fait ce test-là, déjà de récolter des larmes émotionnelles. Donc c'est une étude qu'on a faite avec Noam Sobel et Shahin Agrand de Wiseman Institute. Et ils ont collecté des larmes émotionnelles de femmes pendant plusieurs mois. Donc, ces femmes étaient en train de regarder des films qui les faisaient pleurer. Et Shani collectait les larmes. Ces larmes émotionnelles, déjà, on s'est demandé si elles sentaient. Parce qu'on sait qu'elles goûtent, hein, les larmes, c'est salé. Et on se demandait si on était capable de faire la différence entre un verre d'eau et des larmes. Et on a fait le test et en fait, nous n'en sommes pas capables. Voilà. Donc, rien qu'à l'odeur, nous ne pouvons pas. Par contre, on s'est demandé si elles avaient quand même un effet sur l'agressivité. Ils ont fait participer des personnes à un jeu qui était un jeu d'argent. Voilà. La personne elle avait trois boutons. Un bouton qu'elle pouvait taper pour collecter de l'argent, un bouton pour protéger sa cagnotte et un bouton pour punir quelqu'un sans gain. Donc voilà, juste punir un adversaire. Et donc la personne, bien sûr, au début, presse le bouton pour gagner de l'argent. Et à un moment, quelqu'un attaque le participant. Et on regardait la réaction de cette personne. Donc soit c'est qu'un jeu et la vie est trop courte, donc on continue collecter de l'argent. Soit on protège sa cagnotte pour être sûr que ça n'arrive pas encore. Soit on va aller se venger et punir des participants en pressant l'autre bouton. Et donc c'est comme ça qu'on mesurait l'agressivité. Et on a mesuré cette agressivité en faisant sentir des larmes et en faisant sentir de la saline. Et ce dont on s'est aperçu, c'est que significativement, les personnes qui étaient en train de sentir ces larmes émotionnelles, sans en être conscientes, hein, de sentir des larmes émotionnelles, étaient moins agressives que les personnes qui étaient en train de sentir de la saline. Nous, on voulait être sûr que ça pouvait potentiellement être médié par le système olfactif, donc j'ai aussi injecté ces larmes sur des cellules qui exprimaient des récepteurs olfactifs, et j'ai trouvé 4 récepteurs olfactifs capables de s'activer face aux larmes et pas face à la saline.
1: Et donc, ce n'est pas parce qu'une molécule active un récepteur olfactif qu'on le perçoit comme une odeur.
2: Alors, on a tendance à montrer aujourd'hui que, effectivement, peut-être les odeurs ne sont pas toutes conscientes. C'est-à-dire que nos récepteurs olfactifs peuvent s'activer et ne pas forcément générer une odeur consciente. C'est des recherches qui sont en cours, hein, c'est-à-dire qu'il faut en faire plus pour être sûr. Mais aujourd'hui, c'est ce qu'on a l'air de montrer, oui.
1: Un des rares lieux publics dans lesquels il est courant de verser une larme, c'est le cinéma. Pierre, tu nous expliques ça ?
3: Eh oui, si les cinq sens nous accompagnent et nous aident à percevoir le monde dans notre vie, on ne peut pas dire qu'ils soient tous représentés à égalité dans les médias que l'on consomme. On va voir un film, écouter de la musique, ressentir les vibrations dans une manette, mais on va rarement sentir un tableau ou goûter une BD. À moins des messages, je juge pas. Qu'en est-il de l'odeur au cinéma ? Ce serait pas incroyable de sentir la sueur de James Bond ou l'odeur de la pluie dans Blade Runner ? Moteur, ça tourne, olfaction. Remontons dans le temps. Dans les années 50, le cinéma dit « moderne » existe depuis déjà trois décennies. Durant cette période qui suit la Seconde Guerre mondiale, les innovations techniques se multiplient, y compris dans le 7e art. Comme rapporté par Charles Spence, qui publie un article dans la revue Eye Perception en 2020 sur l'odorat au cinéma, il y avait déjà à l'époque une baisse des fréquentations dans les salles obscures, obligeant les gérants de cinéma à redoubler d'efforts pour attirer le chaland. Couleurs, lunettes 3D, sièges vibrants, films avec des odeurs. Surtout que les cinémas, autrefois activités d'extérieur, se sédentarisent, ce qui amène un nouveau défaut, la puanteur. En effet, promiscuité et temps passé à l'intérieur, comme dans ce studio par exemple, en cette journée où il fait 31 degrés, font s'accumuler les odeurs nauséabondes du public. Vous imaginez voir la trilogie du Seigneur des Anneaux, version longue, sans pause, sans ventilation, sans douche ? Moi non plus. Des pauses de quelques minutes pour aérer sont mises en place, mais pas seulement. Certains lieux de projection étaient par exemple aspergés de parfums et on dispersait parfois du déodorant directement sur la tête des clients. C'est allé si loin que dans les années 20, à Berlin, un dirigeable télécommandé était utilisé pour déverser de l'eau de Cologne sur les spectateurs pendant les interludes.
1: Si je comprends bien, à cette époque, l'amélioration des conditions de visionnage au ciné, c'était plutôt le fait de masquer les odeurs avec plus ou moins de succès. Alors, comment en est-on arrivé à se dire qu'il fallait en ajouter ?
3: Comme je le disais plus tôt, la baisse de fréquentation a mené les propriétaires de cinéma à expérimenté. En 1959, le premier film documentaire en aromarama, Beyond the Great Wall, est sorti. Différents parfums sont diffusés par les voies d'aération de la salle pour traduire ce qui se passe pendant le film. D'autres films suivront avec d'autres technologies, comme la Smell-O-Vision, qui repose sur le même principe en envoyant les odeurs par des tuyaux directement dans les sièges. Mais toutes les expériences à base de diffusion n'ont pas fonctionné. Mauvais timing dans le film, odeurs qui se mélangent, certaines personnes sont même incommodées et deviennent nauséeuses pendant la séance. Surtout que l'odeur reste, même une fois la scène passée. Charles Spence prend d'ailleurs un malin plaisir à citer certaines critiques qui ont écrit par exemple « Cet endroit sentait comme un bordel bondé en pleine canicule ». Je vous laisse juge de cette formulation, moi ça ne me donne pas envie. Plus tard, et sans doute pour essayer de pallier ce problème, l'odorama a été proposé. Il s'agit d'une carte avec des cases numérotées à gratter au bon moment pour dévoiler les odeurs du film. Solution beaucoup moins chère et résolvant un certain nombre de soucis, mais pas assez pour que la technique ne perdure.
1: Ça paraît effectivement assez compliqué niveau mise en œuvre. Et de nos jours, est-ce qu'on pratique encore le cinéma odorant ?
3: Même si la mode est passée, les responsables marketing des films n'ont pas arrêté de tenter le coup. Pour réduire l'aspect parfumerie et rendre l'expérience un peu plus supportable, le plus souvent, une seule odeur est diffusée à un moment clé. C'est le cas dans le film Charlie et la chocolaterie avec une délicieuse odeur de chocolat, ou celle de l'herbe coupée pour une fille pour Grégory. Ou plutôt, je devrais dire de l'exénol, comme nous a expliqué Christian tout à l'heure pour parler en langage commun. Curieusement, on pouvait s'attendre à une séance olfactive pour le film Le Parfum. Mais les spectateurs ont semblé avoir plus apprécié le film dans une version sans odeur. Il faut dire que la version avec consistait à respirer une fiole contenant une odeur d'urine et de cheveux gras. Les responsables de cette horreur n'ont pas eu le nez creux, on peut dire.
1: On est donc plutôt sur un artifice qui, en plus d'être accessoire, est parfois désagréable ou carrément immonde. C'est pas une grande réussite, voire même un sacré loupé, non ?
3: Eh bien, pas tant que ça. Entre les expériences type parfumerie des années 50 et la fiole d'urine, un constat commun peut être fait. Les odeurs désagréables font beaucoup réagir. Des recherches en réalité virtuelle récentes ont d'ailleurs montré que l'expérience dans les mondes virtuels pouvait être décuplée, d'autant plus par les mauvaises odeurs que par les fragrances dites neutres ou plaisantes. Il semblerait que le cerveau humain réponde différemment et plus rapidement aux mauvaises odeurs. Il y a peut-être là quelque chose à creuser. En tout cas, de nos jours, le cinéma odorant n'a pas trouvé son public. Ce n'est pas pour autant que les expériences s'arrêtent là. Dans le jeu vidéo et la réalité virtuelle, plusieurs entreprises proposent des dispositifs permettant de ressentir les odeurs, comme Essence, une sorte de collier connecté à l'ordinateur qui émet des odeurs en fonction de l'action dans le casque. Certains jeux de plateau également sont aussi développés dans ce sens. Je peux citer Voyage olfactif, une sorte de Dixit où les joueurs et joueuses doivent se mettre d'accord sur une image en fonction des odeurs qu'elle inspire, ou Guilty Fontainebleau qui propose de chercher la trace d'un criminel en suivant des indices odorants. Quand la technologie n'est pas là, l'odeur peut être aussi le but du jeu. Je ne peux pas m'empêcher de parler en cette fin de chronique d'Adorable Adventures, un jeu vidéo montpelliérain où on contrôle un petit marcassin qui doit retrouver ses frères et sœurs en flairant leurs traces. Mais attention à ne pas se laisser distraire par les fleurs sur le chemin. Je crois qu'on n'a pas fini de se faire mener par le bout du nez.
1: Trop mignon, merci Pierre pour cette chronique. Tu parles d'ailleurs de fioles de pipi pour le film Le Parfum et ça me fait penser à une chronique que j'ai écrite pour l'émission Science Absurde du 1er avril dernier sur la perception de l'odeur du pipi après avoir mangé des asperges. N'hésitez pas à aller écouter cette émission qui est disponible sur toutes les plateformes de podcast. Claire, Christan, est-ce que vous avez déjà vu des films avec un système de diffusion des odeurs ?
5: J'ai pas eu cette chance.
2: Alors moi j'ai eu la chance d'en voir un, c'était la version où on devait gratter la carte, c'était pour Halloween. Et voilà, on devait gratter la carte au fur et à mesure du film. Mais c'est vrai que c'est un petit peu perturbant parce qu'on voilà, on doit faire une action alors qu'on est en train de regarder.
1: Ça sort un peu de,
2: ouais, de l'expérience. Ouais. Ouais.

C'est déjà la fin de cette émission. Merci à Solène et Pierre pour leur chronique et merci à nos invités, Claire Demarque et Christian Cunigiriec, pour leurs éclairages passionnants. 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Retrouvez-nous sur labodessavoirs.fr ou nos réseaux sociaux et on vous dit à très vite pour une nouvelle émission.

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Un débile m'a dit que le travail rendait libre. J'ai répondu que c'est ce qui est écrit à l'entrée d'Auschwitz. C'est facile à dire quand on a le nez dans les livres. Le génie prend du plaisir avec le travail selon Nietzsche. Ça c'est bien l'idée d'un gars qui a jamais eu à nettoyer des chiottes. Le travail rend libre que ceux qui se

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Eh bien bonjour, c'est Café Noir qui commence dans la joie et la bonne humeur. On va commencer ces retrouvailles avec les Buzzcocks, un groupe de punk mélodique de la fin des années 70. Et leur titre « Everybody's happy nowadays », tout le monde est heureux de nos jours. C'était les Buzzcocks qui chantaient ça à la fin des années 70.

0: Et voilà, tout le monde est heureux de nos jours. Bonsoir.
1: Bonsoir Emmanuel.
0: Et ben voilà, on s'invite dans les cafés noirs parce que c'est un vaisseau spatial dans lequel on peut venir. Et là, grand événement, c'est un peu une surprise. Rupert est présent pour nous parler d'un festival techno au mois de juin.
1: Et exactement, au mois de juillet plus précisément,
0: juillet.
1: Dernier week-end de juillet, donc festival de musique électronique pour sa 6e édition, le 24 et 25 juillet sur 2 jours. Donc 6e édition avec cette année 1500 personnes attendues sur les 2 soirs, 22 DJ et à peu près 36 heures de son quoi.
0: 36 heures de son, ça fait quand même une grande nuit. Faut tenir, il y a des stands de récupération.
1: Ouais, bien sûr. Le festival ouvre le vendredi soir à 18h, se termine à 5h et puis on rouvre nos portes pour un open air de midi jusqu'à 7h le matin. Et bien sûr, il y a un espace de camping qui est gratuit et accessible, où il y a largement la place pour mettre sa tente pour tout le monde sur l'espace de camping. Ouais, c'est ça, tout à fait.
0: Alors, est-ce qu'on peut rappeler le lieu et la date à cet endroit, cet événement qu'on ne doit pas rater au mois de juillet?
1: Ouais, tout à fait. Donc, ça, c'est à la chapelle aux Fismeens, un petit patelin là, entre Rennes et Saint-Malo, pas loin de Combourg, au Vaux-Picot. Donc, comme je disais, ça commence à 18h le vendredi, ça finit à 7h le samedi matin. Des navettes sont à disposition au départ de Villejean, donc n'hésitez pas à les prendre. On a aussi un espèce de covoiturage qui est dédié avec une application pour ça. Vous pouvez également venir en voiture si vous le voulez. Il y a un parking qui est à disposition, 2 parkings d'ailleurs qui sont à disposition. Si jamais vous êtes un peu plus sportif, n'hésitez pas à prendre le train jusqu'à Combourg et prendre le vélo, pourquoi pas, pour venir.
0: Alors, beaucoup de personnes ont un smartphone dans la poche. Un mot-clé qu'il faut taper pour retrouver?
1: Instagram, c'est la meilleure chose. Pour le lieu, vous
0: pour cet événement techno.
1: Ouais, Techno Cambrousse, on est quand même référencé sur ce qu'on a un site internet. Vous le trouvez facilement. D'ailleurs, il y a pas mal d'informations disponibles dessus. Et Instagram, Techno Cambrousse, on poste vraiment toutes les informations. Vous pouvez nous suivre. Vous pouvez aussi nous joindre par mail. C'est à disposition et on répond assez vite. Ouais.
0: Là, on vient d'entendre un tube pop rock, par exemple, avec les Buzzcocks. Mmh. Quel est l'univers musical qu'on va découvrir à Techno Cambrousse?
1: Ouais, ça porte quand même bien son nom, techno. Donc, c'est que ça reste quand même pas mal de la musique électronique. Donc, c'est le grand panel. Et puis, nous, on s'oriente plus vers de la techno, trans et psy-trans. On va découvrir ces orientations plutôt musicales sur lesquelles on s'est focus. Et puis voilà, après, on a, en termes d'artistes, on a fait le choix d'être une association plutôt d'artistes émergents et aussi de collaborer avec des associations locales pour faire découvrir un peu tous ces DJ en interne sur le bassin rennais, quoi.
0: Alors, combien de personnes derrière les platines, justement, dans l'équipe?
1: Dans l'équipe, on n'en a que deux. Deux pour l'instant.
0: Pour 36 heures.
1: Alors, en interne, évidemment, eux vont passer sur un set d'une heure et demie. Mais dans l'association, on n'a que deux personnes. On commence tous un peu à s'y mettre. Probablement qu'il y en a deux, trois qui vont s'ajouter. Et sinon, non, on a bien 22 artistes pour 36 heures en tout. Avec des têtes d'affiche comme DJ Pairdrive, 2Dots, Karl Max, qui vont peut-être parler à certains.
0: En termes d'image, ça va ressembler à quoi comme festival? Est-ce qu'il y a des palmiers? Est-ce qu'il y a des fontaines?
1: On est plutôt sur un festival de musique un peu underground, donc c'est aussi la DA un peu sombre, mais on est aussi justement dans le but de démocratiser la musique électronique auprès d'une population qui est en fait plutôt âgée. On est quand même à la chapelle aux Fismeens. Donc le but, c'est de faire découvrir l'univers de la techno et de démystifier et d'enlever les clichés tout autour de la musique électronique. Donc on s'oriente aussi à travers un village et des activités toute l'après-midi pour faire venir des enfants, la famille. Et en effet, le soir, on va retrouver quelque chose d'un peu plus, techno, un peu plus sombre. Mais tout ça en étant bien structuré, sécurisé et organisé. Ouais.
0: Parce que des clichés, il y en a. On va là-bas, on prend un extra et on reste bloqué.
1: Ouais, c'est ça. C'est souvent ce qui est dit dans la musique électronique. Et il ne faut pas se mentir aussi, c'est le cas. Nous, on est là. Et comme beaucoup d'associations et de festivals qui organisent des soirées à type électronique, c'est d'essayer de dérisquer tout ça en mettant de la sécurité, de la prévention, système de VHSS, etc. Et voilà, et ça se passe plutôt bien. Chaque année, on n'a jamais eu de gros soucis. Et le truc, c'est plutôt, au lieu d'interdire, c'est plutôt d'accompagner la prise si jamais il y en a. Puis de toute façon, on peut pas interdire non plus. On n'a pas les moyens. Et la gendarmerie est là aussi pour qu'elle soit et faire son boulot par rapport à ça. Ouais.
0: Derrière ce festival, est-ce qu'il y a un message ? On pense à Woodstock en 69 qui luttait contre la guerre au Vietnam. Est-ce que Techno Cambrousse a envie de faire bouger quelques lignes au niveau des idées ?
1: Ouais, bah, je pense que ça revient un peu à ce qu'on disait tout à l'heure. C'est vraiment ouvrir l'esprit aux générations au-dessus que la musique électronique, bah, c'est pas quelque chose de sauvage, quelque chose qu'il faut avoir peur. Et en fait, ça fait partie aussi de nouvelles générations et elle va être, musique électronique de manière générale, va prendre de plus en plus d'ampleur et il faut pas en avoir peur. Donc voilà, c'est vraiment notre objet de la mission dans les statuts de l'association, c'est de faire partager ça aux plus vieux et montrer que bah, c'est quelque chose de sympa et chouette, quoi.
0: Alors, est-ce que vous avez vu des endroits, d'autres festivals dans lesquels justement les générations se sont rencontrées ?
1: Des festivals qui ont maintenant un long historique, évidemment, les Vieilles Charrues, c'est un peu le cas. Et en fait, on voit d'ailleurs dans les différents festivals que la programmation a beaucoup changé, passant de simples... Je mets simple avec des guillemets, mais de concerts à beaucoup de DJ, parce qu'en fait, c'est ce qui est souvent demandé et c'est ce qui fait le plus de recettes aussi. Et donc, du coup, bah, en fait, on voit par exemple aux Vieilles Charrues des anciennes générations qui se retrouvent bah, maintenant devant des DJ avec des toutes petites générations hein, qui ont entre 17 et 25. Et là, ça se mélange. Et c'est aussi ce qui commence à se passer à Techno Cambrousse avec ce petit village à côté. Ouais.
0: Merci Rupert. On rappelle la date et le lieu ?
1: Ouais, bien sûr. 24 et 25 juillet, la chapelle au Fismérin est retrouvée sur technocambrousse.fr. Toutes les informations liées à ça.
0: Voilà, et puis on va finir en musique. Alors, pas de techno, malheureusement. Mm-hmm. Café Noir ne s'y connaît pas trop. Une idée, le Pink Floyd, Arnold Lane, un titre de 67, l'un des premiers titres expérimentaux. Là, vous allez l'écouter dans sa version 33 tours. Et bah, amusez-vous à l'enregistrer et à le passer en 45 tours avec le petit battement derrière. Ça ferait un tube. Voilà, je lance l'idée. Ça s'appelle Arnold Lane. C'était en 67, signé par Syd Barrett, Pink Floyd. Merci Rupert, à bientôt.
1: Merci Manuel.

0: Et bien voilà, c'était Arnold Lane pour présenter ce festival techno, Techno Cambrousse, voilà, avec Rupert qui s'est prêté au jeu du Café Noir. Et bien, Café Noir, c'est aussi des rencontres de musiciens. Il y a d'autres musiciens qui se sont prêtés au jeu de l'interview. C'est Mooderline, un groupe qui a été découvert et repéré par le service culturel de l'Université Rennes 2, groupe expérimental pop, qu'on va découvrir pendant 10 minutes, 5 minutes d'entretien et 5 minutes de chansons Café Noir. 12h15, bah c'est ça, on est midi et quart, c'est l'entretien de Café Noir. Café Noir présente Mooderline, un groupe de pop rennais rencontré le jeudi 21 mai 2026 au Studio Silab de Rennes. Bonne écoute. Café Noir, bonsoir.
1: Bonsoir.
0: Mooderline, donc c'est une ambiance aérienne.
2: C'est ça, c'est carrément ça. En
1: qui
2: fait,
1: invite un petit peu au voyage.
2: Voilà. On aime bien tout cet univers-là, l'ambiance. Et puis ouais, c'est faire voyager avec une ambiance en particulier.
1: L'idée, c'est vraiment de créer une atmosphère, hein, je pense.
2: Donc, voilà.
0: Alors ambiance musicale, vous êtes musicien, des instruments différents. Est-ce que vous pouvez présenter chacun vos instruments?
2: Carrément, on commence par toi, Jean, tiens.
1: Voilà. Alors moi, je suis chanteur principal sur ce projet. Je joue occasionnellement de la flûte traversière, de la guitare, de l'harmonica.
0: Bien sûr.
1: Je crois que c'est ça. J'essaye d'imposer des solos de bombarde, mais pour l'instant, c'est encore en discussion.
3: C'est pas encore pris, non.
2: Alors moi, je suis à la guitare électrique et guitare acoustique. Donc voilà, et parfois au synthé. Parfois je peux m'en trouver
1: au
2: synthé.
1: Au chant.
2: Et parfois au chant aussi.
0: Parfois au chant. Et les deux autres musiciens?
4: Oui, moi c'est Lothaire. Moi je suis aussi à la guitare, mais moi je suis à la guitare lead. Donc c'est-à-dire que moi je vais plutôt un petit peu ajouter des notes un petit peu plus aiguës, des harmonies sur la guitare rythmique et pour le chant. Pour l'ambiance toujours.
1: Un petit solo, oui.
4: Des petits solos de temps en temps, bien sûr. On aime laisser la place aux instruments.
1: Exactement.
5: Et moi je fais la batterie. Partie batterie, et à savoir qu'on est 6 au total, on n'est que 4 aujourd'hui, mais on a aussi une basse et on a aussi un synthé avec nous pour nous accompagner.
0: Donc 6 musiciens, polyinstrumentistes, qu'est-ce qui définit qu'un instrument rentre dans la partition ou pas? Pourquoi une flûte traversière, une guitare en plus? Comment ça se compose tout ça?
2: C'est très intuitif, on est très dans le test. Parfois on dit, oh, pourquoi on va essayer ça? Pourquoi pas pas forcément, ça tombe comme ça. Parfois, ça sert pas forcément. Si on parle de, je sais pas, j'en parle de bombarde, mais on peut très bien mettre une bombarde. On se dit, si on essaye une bombarde dans un morceau qui parle de New York, par exemple,
1: qui
2: n'a rien à
1: voir
2: avec la bombarde.
1: On le fait parce qu'on peut le faire.
2: Voilà, exactement.
1: Je crois qu'il y a de ça aussi. Et puis de tester, de ne pas se limiter à quoi que ce soit. On essaye, on a l'opportunité de tenter des choses, donc on se restreint, on ne va pas se restreindre de soi-même.
0: Alors vous êtes étudiant en musique parallèlement?
1: Pas tous.
2: Il n'y a que moi qui suis en master de musicologie à Rennes 2, pour changer. Donc
5: C'est assez éclectique sinon. Hein. On a des étudiants en cinéma, on a des étudiants en physique, on a des gens qui taffent aussi, qui sont salariés.
0: Alors le cinéma justement, est-ce que vous faites rentrer des images dans le projet? Il y avait le Pink Floyd, il y en avait un qui venait d'une école d'architecture qui a dit tiens, on va faire des buvards avec des projections. Est-ce que vous aussi ça rentre dans le projet Mooderline?
1: L'image, c'est vraiment quelque chose surtout en ce moment, parce qu'on est en train de travailler sur un EP, donc sur son image, sur son visuel, mais c'est vraiment quelque chose qui est assez important pour nous, d'avoir quelque chose d'assez défini, de faire passer le message, un peu l'atmosphère du groupe. Ça passe aussi par un choix de couleur, un choix de motif, le cinéma et le langage des images, c'est aussi quelque chose qu'on prend en compte dans ce projet.
0: Alors vous semblez des années 2020 et avec une sonorité qui rappelle les années 90, on pense à des groupes très novateurs comme le Beta Band ou en Écosse ou le Gorky's Gothic Mincy au Pays de Galles. Est-ce que vous êtes allé piocher dans ces pairs-là justement pour surprendre?
2: C'est drôle parce que c'est vrai que c'est des influences qu'on ne pense pas en premier lieu. Il y a des personnes, nous on a une image en tête quand on compose, quand on entend la musique, on se dit ça se colle à ça, ça se colle à ce type de narratif. Effectivement, parfois, il y a des influences qui ressortent. On nous a dit le Velvet. Ouais. Nous, on pensait, par exemple, qu'on a fait la photo, par exemple, on a fait une photo dans un studio et le photographe nous a dit Quand j'ai entendu votre musique, je nous vois dans un HLM, en ville, avec des graphes, ouais. C'est le Velvet. On a eu très Lou Reed, tout ça. Donc, parfois, oui, effectivement, on a des, on se colle à un truc et il y a des influences qui arrivent, comme par exemple années 90, années 80, qu'on nous dit.
1: C'est assez surprenant.
2: Et ça nourrit beaucoup parce que ça, en fait, ça ouvre une perspective qu'on n'avait pas forcément conscience. Et c'est vrai qu'on puise sur des choses, on se dit, on commence à un constat, on se dit, bon, bah, nous, on aime, ce qu'on aime, c'est, disons, le rock des années 60, le Velvet, si on reprend l'exemple, et petit à petit, il y a des choses qui arrivent, il y a un type de sonorité, par exemple, avec le synthé, oui. Très, très marqué années 80, 90, oui. L'époque.
1: On a chacun un peu l'image de ce qu'on a envie de produire comme musique, et puis celle-ci, cette image qu'on a qui est personnelle, qui est singulière. Celle-ci rencontre eh ben, les influences de chacun et la manière de jouer de chacun. Et ça crée quelque chose de, bah, d'assez nouveau au final. Et c'est de là, et d'inattendu, même pour nous-mêmes. Hein, s'il y a un truc un peu magique dans tout ça qui est très, très enthousiasmant, qui est très excitant à faire.
0: D'accord, et ben restez uniques, continuez à bricoler, merci de nous surprendre et à très bientôt, Modern Line. Merci.
2: Merci beaucoup,
1: à très bientôt. Au revoir.

Mooderline, c'était les grands gagnants du concours du service culturel de l'Université Rennes 2. Et voilà, c'était l'entretien de Café Noir de cette semaine. On n'a pas présenté encore l'album de la semaine. Eh bien, c'est l'album The Art of Loving, l'art d'aimer. C'est signé Olivia Dean. Olivia Dean, c'est une chanteuse, auteure-compositrice britannique qui est influencée apparemment par Amy Winehouse et Lauryn Hill. Elle signe un très bel album soul, un peu jazz, qui s'appelle The Art of Loving. On va écouter cette ouverture qui s'enchaîne juste après avec ce titre Nice to Each Other. Et voilà, je crois que c'est un peu ce qu'on souhaite, que chacun soit bien avec tout le monde. C'est Olivia Dean, disque de la semaine dans Café Noir.

Et bien voilà, être bien les uns avec les autres, ça pourrait être l'objectif de cette année avant de changer de présidence de la République. Enfin voilà, je vais vous souhaiter une

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11: Mercredi 3 juin 2026, il est 6h avant minuit, l'eau, c'est la vie. Peut-être que dans 20 ans, comme disait l'autre, il n'y en aura plus. En attendant, elle est de retour un peu dans le ciel rennais et ça fait plaisir. Ce n'est pas que dans le ciel que l'H2O refait son apparition, mais aussi dans un petit cabanon tout bleu, place de la mairie à Rennes. Une fontaine à eau publique grâce à laquelle vous pourrez vous hydrater, vous et votre chien, si vous en avez un, parce que l'équipement fonctionne aussi à hauteur de toutou. Et oui, eux aussi ont soif en ces périodes de forte chaleur. En fait, j'ai appris dans Ouest France aujourd'hui que la ville a carrément mis en place un dispositif appelé Soif de Rennes. Le principe, vous pouvez remplir gratuitement votre gourde dans des établissements partenaires. Il suffit de repérer les commerces, bars, hôtels ou restaurants qui ont un sticker Soif de Rennes sur leur vitrine. Je vous passe l'info. Tout de suite, le flash d'Anna.
12: Drone contre drone. Ce matin, l'Ukraine a frappé des sites énergétiques et militaires de Saint-Pétersbourg, ainsi que le site terminal pétrolier et la base navale de Kronstadt. Le timing n'est pas anodin. La ville accueille en ce moment même son forum économique international annuel qui rassemble de nombreux dirigeants russes. Une autre frappe de drone ukrainien a atteint un bus en région de Donetsk. Elle a fait 7 morts et 11 blessés. C'est une réponse aux attaques de la nuit du 1er au 2 juin. 73 missiles et plus de 650 drones russes ont visé Kiev, Kharkiv et Odessa. Le bilan, au moins 23 morts, dont 16 dans la seule ville de Dnipro. Parmi les armes utilisées, des missiles hypersoniques, particulièrement difficiles à intercepter. Seuls les systèmes américains en sont capables. Volodymyr Zelensky a renouvelé sa demande en urgence de missiles pour ses systèmes patriotes. Près de 7 millions d'électrices et d'électeurs appelés aux urnes en Guinée. Les élections législatives et communales du pays se sont tenues dimanche dernier. Ce vote est présenté comme une des étapes du retour à l'ordre constitutionnel, 4 ans après le coup d'état du général Mamadi Doumbouya en septembre 2021. Si le scrutin s'est déroulé dans le calme, la participation a été très faible. Plusieurs raisons peuvent expliquer cette abstention. D'abord, l'appel au boycott lancé par une large coalition de partis d'opposition et d'organisations civiles. L'opposition a en effet dénoncé une mascarade électorale, critiquant des résultats prétendument joués d'avance. Et puis aussi le calendrier. Le scrutin tombait effectivement quelques jours seulement après Tabaski, fête célébrée en famille et souvent au village. Hier, le pape Léon XIV a nommé une femme laïque à la tête d'un dicastère. C'est la première fois dans l'histoire du Vatican qu'une telle nomination a lieu. Solène nous en parle.
13: La mexicano-américaine Maria Montserrat Alvarado deviendra en novembre la nouvelle préfète du dicastère pour la communication. Elle a occupé des postes à responsabilité au sein du Fonds Beckett pour la liberté religieuse, participant à des initiatives consacrées à la défense de la liberté religieuse et à la promotion de la dignité humaine. Depuis 2023, elle est présidente et directrice des opérations du média catholique EWTN News. Elle supervise des plateformes médiatiques internationales produisant des contenus pour la télévision, la radio, la presse écrite, les médias numériques et les réseaux sociaux. Et ça tombe bien puisque le dicastère de la communication, c'est l'organisme chargé de superviser les activités du Vatican dans les domaines de la télévision, de la radio, de l'internet, de l'édition et de la presse écrite dans le monde. Maria Montserrat Alvarado devient ainsi la première femme non religieuse nommée préfète d'un dicastère du Saint-Siège. Elle succède à Paolo Ruffini, premier préfet laïque d'un dicastère de la Curie romaine, le gouvernement de l'Église. La nomination de Maria Montserrat Alvarado suit le processus de renouvellement et de réforme de la Curie romaine entamé par le pape François. L'année dernière, il avait nommé pour la première fois une femme à la tête d'un ministère. La religieuse Simona Brambilla est la toute première femme à faire partie du gouvernement de l'Église catholique. Elle a pris la tête du dicastère en charge des ordres et congrégations religieuses. Sœur Raffaella Petrini a ensuite pris la tête du gouvernorat de l'État de la Cité du Vatican, qui exerce le pouvoir exécutif du Saint-Siège sous son autorité. Le pape François, décédé en avril 2025, avait appelé à dépasser la mentalité machiste au sein de l'Église catholique. Il lui reprochait de ne pas confier assez de postes de responsabilité aux religieuses. Il avait insisté pour qu'on ne les traite pas comme des domestiques.
12: Et son successeur continue sur cette voie. Merci Solène. Il incarnait pour beaucoup l'idéal de l'intellectuel humaniste, engagé pour la paix, la défense du droit international et la cause écologique. Emmanuel Macron a rendu ce matin un hommage national au sociologue et philosophe Edgar Morin, décédé vendredi à l'âge de 104 ans. La cérémonie aux Invalides a eu lieu en présence de son épouse, la philosophe marocaine Saba Abouessalam, et de plusieurs personnalités politiques et intellectuelles françaises. Figure majeure de la vie intellectuelle et médiatique, Edgar Naoum, de son vrai nom, a écrit une quarantaine d'ouvrages largement traduits. Dans son essai Autocritique, paru en 1959, le philosophe relate son exclusion du PCF et ses propres aveuglements face au stalinisme. À la fois historien, philosophe et scientifique, il a tenté de briser les frontières entre les disciplines en cherchant à les réunir au profit d'une vision culturelle et scientifique humaniste. Le cadmium est-il devenu le chlordécone d'aujourd'hui ? 30 ans après le drame du chlordécone, le Parlement a adopté hier une loi reconnaissant la part de responsabilité de l'État. Aux Antilles, plus de 90% de la population est contaminée. En parallèle, une nouvelle proposition de loi visant à réduire l'exposition au cadmium, ce métal lourd cancérogène, est débattue à partir d'aujourd'hui à l'Assemblée nationale. Portée par les députés écologistes Benoît Biteau et Clémentine Autain, le texte prévoit d'appliquer les recommandations de l'ANSES, l'Agence nationale de sécurité sanitaire de l'alimentation, de l'environnement et du travail. À ce jour, la France fait figure de mauvais élève. En effet, la teneur maximale autorisée est de 90 mg par kilo, soit un niveau de 4,5 fois supérieur à ce que l'ANSES préconise. Le gouvernement lui préconise de réduire le seuil maximal dans les engrais phosphatés à 60 mg par kilo dès 2027, puis 40 à partir de 2030 et 20 à partir de 2038. Demain, c'est l'AG de l'association ESS Cargo et Compagnie. Courez-y ! L'association, à travers l'animation de temps d'échange, d'ateliers de sensibilisation aux jeux écologiques et sociaux, souhaite créer du lien entre l'université et le quartier de Villejean. Ça se passe où et quand ? Eh bien, ça se passe demain jeudi. L'AG commence à 17h dans la salle Pina Bosch du premier étage du bâtiment R à la maison des étudiants. Mais tu peux venir dès 16h30 pour faire connaissance et mieux connaître l'association. Et après l'AG, le documentaire « Le temps d'un échange » sera projeté. Il a été réalisé par Yasmine et Estelle de l'asso Zéro de Conduite et laisse la parole au groupe d'entraide de Villejean-Beauregard.
11: Et qui peut venir, Anna ?
12: Eh bien, tout le monde est le bienvenu. Et pour toute info complémentaire, tu peux écrire un mail à contact@sescargo.fr. Le festival du début de l'été à Rennes est bientôt là pour une nouvelle édition. Les tombées de la nuit, c'est 60% de programmation gratuite partout dans la ville, dans les quartiers comme dans le centre-ville, mais aussi dans toute la métropole rennaise, comme l'explique Morgane Le Gallic, directrice et programmatrice de l'événement au micro d'Héloïse.
6: Pour nous les tombées, c'est important d'être tant dans le centre-ville que dans chaque quartier de Rennes. Se concentrer sur un quartier, c'est aussi multiplier la chance que les gens puissent enchaîner leur parcours d'ici au centre-ville et de s'adresser aussi plus particulièrement chaque année aux habitants d'un seul quartier qui redécouvre les tombées, qui est quand même très connu, mais voilà, de continuer à créer des liens avec les nouveaux habitants. On sera effectivement surtout Maurepas, côté Groschen et côté Gailleul, avec l'idée d'être à la fois dans des environnements très urbains, comme celui où on est là juste maintenant, la place Lucie Aubrac, qui est assez récente au final. On y proposera deux spectacles, New Rose, un concert de cirque, un récit de l'enfance de Baos Temo, qui est un très bel interprète, et aussi un projet participatif Portrait de famille, des habitants et des amateurs qui ont répété un spectacle sur qu'est-ce qui donne un air de famille, qui est tout à fait savoureux. Et on aura aussi une programmation entièrement professionnelle, le spectacle de théâtre Friterie mon ami à l'Agora du Pomme, donc là c'est plutôt côté gros chêne. Deux propositions, nous camperons ici, de Sébastien Barrier, qui a un tour de chant bavard et rock, près d'une camionnette qui jouera au Jardin du Bonheur, Place Saint-Laurent. Voilà, on aura aussi une créatrice rennaise, Laure Fontvieille, qui jouera sa création Les Parts Manquantes autour des femmes célèbres et inconnues aussi, en promenade dans le quartier des Gailleuls.
14: Investissement aussi du cloître du Tabor.
6: Oui, le cloître a été en travaux pendant 3 ans. Il est magnifique et refait. Ça va être un lieu à la fois de programmation de théâtre, de programmation musicale, scénographié par l'équipe des Grands Géants. Et on fera aussi un bal le samedi soir, le bal des Ardentes. C'est la 3e année où on fait la tournée métropolitaine. Et nos collègues du Reux, de Passé, de Chartres, de Bretagne et de Laillé nous accueillent justement autour de cette proposition New Rose de Baos Temo, ce concert de cirque qui jouera dans toute la métropole la semaine en amont du festival, donc à partir du 24 juin, et la semaine même du festival, la semaine du 30 juin.
12: La tournée métropolitaine des Tombées de la Nuit commence la semaine du 24 juin. Le festival à Rennes, ce sera du 30 juin au 5 juillet.

0: Et si vous aussi vous voulez rider du vélo, pas de problème, rendez-vous sur l'esplanade Charles de Gaulle à Rennes ce week-end. Ce sont 2 jours de vélo mais aussi de marche avec cette année la participation du Cargo Bike Festival. Vous trouverez sur l'esplanade plein de stands d'associations comme Rayon d'Action, La Petite Reine, Roison Mobility, mais aussi un show trial avec des figures à vélo, une vente de vélos d'enfants, une bourse au vélo cargo. Et pour bouger un peu plus, des balades guidées à pied et à vélo par destination sur Rennes, ainsi qu'une parade à vélo dans le centre-ville avec un DJ set organisé par Rayon d'Action et Techno Vélo.
1: Un flash signé Anna, merci à toi.
0: Merci.
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1: Aïza a plein d'invités ce soir pour l'interview.
7: Et oui, bonjour. Aujourd'hui, on a le plaisir de recevoir dans le studio de Syllab Polycarpe Thiappé et sa veste grise, Jean-Pierre Tardivel et son t-shirt rouge, Kalia Souleymane Akron et son bandana bleu, et Dariel Tillon et son haut noir. Vous êtes ici à l'occasion de la 9e édition du Festival international du cinéma numérique de Cotonou, édition Rennes. Bonjour.
8: Bonjour. Bonjour.
7: Polycarpe, tu es réalisateur, directeur, fondateur du Festival international du cinéma numérique de Cotonou et président de l'association La Persévérance 35. Jean-Pierre Kalia et Dariel, vous êtes réalisateurs et réalisatrices. Vos films seront projetés durant le festival. C'est gratuit et ça se passe le 4 et 5 juin aux Ateliers du Vent et du 5 au 7 juin au Musée des Beaux-Arts. Pour commencer, est-ce que vous pouvez nous présenter un petit peu ce festival ?
8: Ouais, tout d'abord, c'est pour le Cap-Cap. Je suis le promoteur de ce festival il y a de cela 15 ans. Donc, c'est un festival qui est dédié tout d'abord dédié aux jeunes qui n'ont pas de moyens à l'aide de numérique. Donc, c'est à cet objectif-là que le festival a été mis sur pied depuis 2009.
7: Justement, 15 ans, et comment il est né ce projet?
8: Il est né, tout d'abord, je travaille dans une boîte en tant que projectionniste. Et puis, dans cette boîte, c'est un festival aussi qui s'appelle Quintessence, qu'on faisait chaque année. Donc c'est là que j'ai eu la chance d'être formé par rapport à tout ce que je fais actuellement. C'est là que l'idée est venue pour que moi-même je prouve ce que j'ai appris pendant cette durée de formation-là aussi.
7: Et un festival, ça apporte quoi en plus comparé à une simple projection?
8: En fait, ce n'est pas une simple projection, c'est un festival qui apporte beaucoup de choses. Tout d'abord, ce n'est pas seulement des films, il y a aussi des marchés pour les associations qui œuvrent en Afrique. Il y a ce volet-là aussi. Et quand je prends le volet de projection, c'est des films que tout d'abord le public n'a pas l'habitude de voir. Et aussi les réalisateurs n'ont pas la possibilité de faire promouvoir le film aussi. Donc c'est pour ça que le festival se présente à Rennes.
7: L'idée, c'est aussi d'avoir des moments de discussion et d'échange avec les réalisateurs et réalisatrices.
8: Oui, à chaque projection de film, si le réalisateur là, il présente son film et puis il discute avec le public.
7: Du coup, en tant que réalisateur et réalisatrice, pourquoi c'est important de justement rencontrer le public et échanger avec lui à ce sujet-là?
9: Bah en fait, c'est super important d'avoir le regard d'autres personnes en fait sur nos films.
7: Est-ce que quelqu'un veut ajouter quelque chose?
10: C'est pareil. Enfin, comme Polycarpe disait, c'est que nous, nos films, on n'a pas tous les moyens de les mettre dans des cinémas des cinémas. Et du coup, le festival, c'est aussi ce qui nous permet de faire connaître nos films de manière plus économe et puis ça amène plein de personnes différentes, donc c'est intéressant aussi même pour nous.
7: Et Polycarpe, tu dis que le cinéma est un voyage, tous les quatre vous invitez à regarder le monde différemment. Comment le 7e art il permet de défaire un petit peu ces idées préconçues?
10: Moi je dirais que ça peut défaire et en même temps ça peut aussi en construire. Après, je pense que du coup, nous, l'objectif, c'était de les défaire. Après, moi, personnellement, c'est parce que j'ai réalisé un documentaire. Et du coup, forcément, c'était plus facile pour moi de montrer ce qui se passait sur le terrain. Après, je pense que c'est aussi... le cinéma, c'est aussi montrer une vision qui est différente. Mais après, je pense qu'on montre tous certains stéréotypes qui sont ancrés et propres à nous aussi.
7: Vous avez quelque chose à ajouter, Jean-Pierre ?
3: Ah, pour ma part, c'est un peu différent de ce que vient de dire la personne précédente. Parce qu'en fait, moi, je suis réalisateur de dessins animés, donc on n'est pas tout à fait dans le documentaire. Quoique, le film qui sera projeté samedi prochain, je ne dirais pas qu'il est nouveau dans le genre, mais il est un petit peu différent de ce qu'on a coutume de voir en animation. Et je pense que c'est en ce sens que ce genre de festival peut apporter une ouverture déjà au public, de montrer qu'on peut voir des films d'animation autrement que des films de fiction et uniquement de fiction. Et là, dans ce film qu'on va présenter samedi, il s'agit du retour des pièces du trésor royal d'Abomey qui ont été pillées pendant l'attaque du palais de Bérezin en 1892. Donc ces pièces ont migré pendant toute cette époque et bien entendu baladées de musée en musée à Paris. En fait, le film raconte un peu cette histoire-là, quoi. Voilà. Donc, on est loin de la fiction basique. On est dans autre chose que la fiction.
7: Justement, dans ton film d'animation, tu abordes des thématiques comme la restitution des œuvres d'art avec les pièces du trésor royal d'Abomey. Est-ce que tu peux nous en dire un peu plus ?
3: Alors, j'aurais beaucoup de mal à en parler beaucoup plus savamment parce que je ne suis pas conservateur de musée, personnellement. L'histoire du Bénin, je pense que Polycarpe la connaît un petit peu mieux que moi. Donc je me suis renseigné sur place, bien entendu. J'ai essayé d'obtenir quelques informations au sujet de ces pièces. Je crois savoir qu'elles ont un aspect rituel. Donc c'est très très important pour le peuple béninois, parce qu'en fait c'est quand même une grosse part de son histoire à la fois religieuse et à la fois royale, puisque les deux sont intimement mêlés. Et je pense que le retour de ces pièces-là était peut-être pas attendu forcément de la part de tout le monde, mais quand même, elle a marqué un événement important.
7: Et justement, tu utilises l'animation. Est-ce que l'animation permet de faire passer des messages plus facilement que par d'autres supports ou genres cinématographiques ?
3: Il y a eu un film qui s'appelle Dahomey, justement, qui raconte l'exil de ces pièces-là, qui ont été rapatriées. Mais la différence, en quelque sorte, entre ce qu'on fait en animation et le film fiction ou documentaire, c'est qu'en animation, par définition, on donne vie aux objets. Et donc, puisqu'on leur donne vie, on leur donne aussi la parole. Donc, c'est un petit peu vers ce chemin-là qu'on s'est orienté, c'est de faire vivre les pièces du Trésor royal en racontant leurs propres souvenirs, leurs réactions par rapport au public qui vient les voir au musée, et puis dire un petit peu l'histoire qu'elles ont vécue, qu'elles ont connue, et comment les choses peuvent être partagées auprès d'un public.
7: Voilà. Dariel, toi, c'est plutôt la fiction et le documentaire avec l'envoûtement d'Hiro. Est-ce que tu peux nous parler un petit peu de ton film ?
9: En fait, ça a commencé comme un documentaire et ça a glissé peu à peu vers la fiction. Alors, c'est un film dans lequel je voulais faire dialoguer des croyances et des pratiques d'ici et puis du Burkina Faso. Et aussi, c'est un film sur les stéréotypes, en fait. Et je me suis vraiment appuyée sur un stéréotype qui est que... en fait, tout est parti du fait que je suis allée voir une magnétiseuse parce que j'avais mal au dos en revenant d'un des voyages au Burkina Faso. Et quand cette magnétiseuse m'a demandé où je m'étais fait ce mal de dos, quand je lui ai dit que c'était au Burkina Faso, elle m'a dit qu'il fallait pas aller en Afrique parce que les énergies là-bas étaient très basses. Et à partir de là, je savais qu'un film, que c'était le début d'un film en fait. Et tout est parti de là en fait, de cette idée toute faite.
7: Qu'est-ce qui te plaît dans le fait de mêler fiction et réalité ?
9: Ce que j'aime bien, c'est que ça se fait assez naturellement et ça se fait très spontanément. Et ça me surprend moi-même. Et par exemple, à partir du moment où j'ai pressenti que c'était le début d'un film, j'allais filmer des praticiens d'ici. Et moi, inconsciemment, je me mettais déjà dans un rôle, en fait. Et avec le recul, ça, c'est assez... Pour moi, c'est assez... c'est assez plaisant, en fait. J'aime bien, donc... et puis, de toute façon, voilà, la frontière, elle est toujours un peu ténue entre fiction et documentaire, dans le sens où un documentaire, à partir du moment où il y a un point de vue, bah, c'est jamais la réalité, en fait, quoi. Donc, voilà.
7: C'était l'occasion aussi de parler spiritualité. Et du coup, je me tourne vers toi, Kalia, avec ton documentaire « Iba, l'esprit joueur », qui parle du vaudou. Pourquoi ce choix d'en parler ?
10: Parce que mon beau-père est béninois et qu'il m'en a beaucoup, beaucoup parlé. Et même, il m'a même fait un peu peur par rapport à ça. Et il me racontait des trucs en mode genre, on peut faire tomber de la pluie sur des gens et tout. Je me disais, non, mais j'y crois pas. Et du coup, j'ai eu l'occasion pendant mon année de césure de partir là-bas. Et du coup, je me suis dit, bah... autant parler. Enfin, et c'est d'ailleurs comme ça que j'ai vu qu'il y avait aussi beaucoup, beaucoup de stéréotypes par rapport au vaudou. Et pour moi, c'était hyper important aussi de pouvoir en parler, de comprendre d'où est-ce qu'il venait. Parce que de savoir qu'il y en a, c'est important, mais de savoir d'où est-ce qu'il vient, ça l'est presque tout autant pour pouvoir déconstruire tout ça. Donc c'est un peu comme ça que je suis partie là-dessus. Mais c'est beaucoup le hasard, peut-être le destin.
7: Déconstruire les stéréotypes, du coup, c'est vraiment ça que tu voulais montrer dans ton film ?
10: En fait, ça s'est fait petit à petit. Enfin, moi, c'était mon premier documentaire et j'avais encore pas fait d'école de journalisme. Donc, j'avais pas du tout les bases. Je savais que je voulais aller au Bénin, parler du vaudou. Je savais pas encore comment trop faire mon truc. Et je me suis dit, je vais faire des micro-trottoirs et je vais essayer de voir ce que les gens pensent du vaudou. Et là, je me suis dit, ah oui, il y a un décalage entre ce que les gens pensent et ce que mon beau-père me dit. Et quand je suis allée au Bénin, je me suis dit, mais ça n'a rien à voir. Enfin, c'est ni le vaudou que mon beau-père m'a vendu, mais ni le vaudou que qu'on m'a dit en France, en fait. Et du coup, je me suis dit, Enfin, au final, mon documentaire, il s'est créé grâce aux personnes que j'ai rencontrées là-bas. Et c'est même pas comme si c'était moi qui l'avais créé. C'était vraiment comme un chemin qui se faisait. Et puis, au final, ça s'est lancé vers la déconstruction des choses. Parce qu'en fait, c'est quelque chose même que les habitants au Bénin ont envie aussi de montrer, ont envie d'expliquer. En fait, le vaudou, c'est pas la sorcellerie ou quoi que ce soit. Ça va au-delà de ça. Et du coup, je me suis dit, de toute façon, je vais juste écouter ce qu'on a à me dire et puis je ferai ce que j'ai avec. Et puis, ça a donné, en effet, beaucoup de déconstruction par rapport à ça.
7: Notamment sur le sujet de la poupée vaudou, dont on a tous l'image un petit peu. Comment on enlève ce prisme-là ?
10: Comment, je ne saurais pas le dire. Mais en tout cas, c'est vrai que la poupée vaudou, c'est quelque chose qui revient. Moi, ça me fait penser souvent à la princesse et la grenouille, parce que moi, c'est la première idée que j'ai. Et puis en fait, je me dis, dès l'enfance, en fait, c'est quelque chose qu'on va nous donner sur le vaudou. C'est la première image qu'on va avoir souvent pour les personnes qui ne sont pas baignées là-dedans. Et du coup, je ne sais pas comment on l'enlève, mais en tout cas, je pense que c'est en étant un peu curieux et en voulant aller chercher peut-être un peu plus loin que ce qu'on a l'impression de connaître. Mais pour ça, il faut qu'il y ait des gens qui en parlent. Et c'est pour ça aussi que le documentaire est là, en tout cas pour les personnes qui veulent en savoir plus, mais aussi ceux qui n'y connaissent pas grand-chose, comme moi au début, finalement. Donc voilà.
7: Pour vous trois, du coup, l'idée, c'est d'immerger le public dans votre univers. Comment on fait pour accompagner le public à plonger dans votre art ?
3: Question piège. Mais on va tenter d'y répondre, malgré tout. Parce qu'en fait, je l'ai dit tout à l'heure, le dessin animé, on a l'habitude de le voir à la télévision, toujours dans des fictions, des personnages qui ont toujours les mêmes voix. Là, on entre dans un domaine complètement différent. Les héros de ce dessin animé sont des vrais héros, parce qu'en fait, ils ont accompagné la vie des rois pendant des années et des années. Ce sont des héros qui n'en sont pas vraiment, parce qu'ils ne parlent pas. Ce sont des statues fixes, rigides, mais qui ont une histoire invraisemblable par derrière. Donc, j'espère que le public va comprendre à travers ce petit film, comme disait Martine, « Objet inanimé, avez-vous donc une âme ?» Et je pense qu'ils en ont une.
7: Je me tourne vers toi, Polycarpe. Tout à l'heure, tu as parlé rapidement des associations. Elles seront à l'honneur samedi 6 juin à l'hôtel Pasteur. Est-ce que tu peux nous en dire plus ? Pourquoi c'est important de faire appel à des associations en lien avec l'Afrique ?
8: Oui, pour moi, c'est très important parce qu'il y a des associations. Déjà à Rennes, ils font des choses en Afrique, mais on ne voit pas ce qu'ils font. Donc c'est l'idée m'est venue d'associer cette association-là au festival pour que eux aussi bénéficient de l'événement et présenter leur association. C'est là que l'idée est sortie.
7: Et je pose une dernière question et après je vous libère de ce studio où il fait très chaud. Mais c'est savoir pourquoi c'est important de faire un festival avec des films internationaux ici à Rennes.
8: Ouais. Non, c'est pas, déjà au Bénin, c'est déjà international. Donc, il y a des réalisateurs qui viennent un peu partout, comme, qui vont venir ici et, à partir d'aujourd'hui. Donc, c'est déjà. C'est, l'idée même, c'est que j'ai vu qu'il y a beaucoup de rencontres ici ou ailleurs. Donc, c'est pour ça que j'ai dit que ça ne sera plus des films africains qu'on va projeter. Ça va être un brassage pour tout le monde.
7: Et au final, dans ce festival, ce seront près de 30 films qui seront présentés au public. Donc merci Polycarpe, Jean-Pierre, Kalia et Dariel d'être venus nous en parler. On le rappelle, vos films seront projetés à l'occasion de la 9e édition du Festival international du cinéma numérique de Cotonou, édition Rennes. Et au programme, ce sera de la fiction, des documentaires, des films animés.

0: de Nancy Houston dans sa chronique littéraire Des mots sur la langue.
1: Des mots, c'est ma guerre. Sur la langue, je le vis, je rougis, je pâlis à sa vue. Un trouble s'éleva dans mon âme éperdue. Mes yeux ne voyaient plus, je ne pouvais parler. Je sentis tout mon corps étranger.
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3: Ça y est, j'ai senti un peu de sang sortir. Merde, tu aurais pu le changer juste avant, non? Je sais pas où sont les cabinets dans cette maison. C'est pas la catastrophe, une goutte de sang sur une robe de femme. À 12 ans, oui, ça méritait que tu rentres chez toi, jouer écarlate au milieu de la journée d'école parce que t'avais taché ton pantalon. Mais les gens pourraient s'habituer, non? Depuis les milliers d'années que ça arrive tous les mois à la moitié de l'humanité, et on réagit toujours comme si c'était anormal. Sur les feuilles, pour ma courbe de température, c'est marqué « jour de maladie ». Franchement. Comme la grossesse qui est prise en charge par l'assurance maladie, alors que sans elle, il n'y aurait pas de gens du tout, ni bien portants, ni malades. S'ils veulent se choquer du sang qui coule, ils pourraient faire un peu plus attention au champ de bataille, non? Mais ça, c'est pas maladif. Ça, c'est le beau sang rouge de la patrie. Ça, ils veulent bien en voir, ils en redemandent même. Et s'il n'y en a pas assez dans les journaux et aux informations télévisées, ils en mettent davantage dans les romans et les films. Ce sang-là, ils en avaleraient des litres, tous les jours. Music for a while. Il y a un morceau de Purcell qui s'appelle comme ça, Music for a while, la musique pendant un moment. Je crois que c'est le morceau que je préfère au monde. Je sais pas de quoi ça parle, je comprends pas très bien l'anglais, mais c'est très lent et très poignant, et ça dit qu'on a le droit de s'occuper simplement de la musique de temps en temps. Pas tout le temps, mais pendant un moment. Qu'on n'est pas obligé de penser sans arrêt aux guerres et aux disputes conjugales et aux problèmes de fric et autres, mais qu'on peut simplement fermer les yeux et ouvrir les oreilles et jouir de la musique pendant un moment. C'est très beau ce mot anglais « while », parce que c'est indéfini comme durée, ça veut dire un certain temps, c'est-à-dire justement un temps incertain. Et ça me donne envie de pleurer, parce que ce sont les seuls moments, pendant la musique et pendant l'amour, où le temps est justement suspendu, où il n'est plus compté, où il s'écoule, et je suis prise tout entière par ce qui m'arrive pendant son écoulement, la jouissance musicale ou la jouissance amoureuse. Quelle blague! Non mais tu plaisantes ou quoi? Prise tout entière? De qui tu parles? Il suffit que les voisins du dessus allument la radio pour que tu n'arrives plus du tout à t'intéresser au corps de gens. Et s'il y a le moindre signe de jouissance qui pointe à l'horizon, tu penses tout de suite aux courses qu'il faudra faire demain après le travail. Est-ce qu'il vaut mieux acheter 200 grammes ou 300 grammes de viande hachée? Ça dépend de la taille des tomates. Tout, plutôt que de sombrer dans ce plaisir qui te fait vibrer les tripes et qui t'arracherait 30 secondes à ton train-train de pensée. Quant à Music for a While, parlons-en. À quoi as-tu pensé depuis le début de ce concert? À tes tampons imbibés? Est-ce que tu sais seulement quelle variation elle est en train de jouer en ce moment ?

C'était la variation Goldberg de Nancy Houston. Nancy Houston, elle est canadienne et très tôt, elle a choisi de vivre en France et d'écrire en français. Ses livres sont écrits en français. Et celui-ci, c'est son premier livre. Elle l'a sorti en 1981 et depuis, elle en a fait un paquet de livres qui parlent souvent de femmes. Les personnages sont des femmes. Je trouve ça toujours très excitant, en fait, de suivre l'œuvre en train de se faire d'un auteur qui est vivant et qui écrit au présent. Donc, c'est le cas de Nancy Houston, qui est toujours aussi en mouvement, aussi créative. Les variations Goldberg, elle les a orchestrées autour d'un personnage principal qui choisit d'inviter 30 personnes pour un concert de clavecin qu'elle va donner. Et pendant ce temps, pendant les 90 minutes du concert, elle a son propre monologue intérieur, mais ses invités aussi. Et il se trouve que ses invités ont tous un rapport avec elle, et souvent un rapport les uns avec les autres. Donc c'est très intéressant comment elle tisse ses voix intérieures. À chaque variation, il y a une voix

d'ailleurs différente. On passe d'un spectateur à l'autre. Et c'est pour ça que ça pourrait faire penser à Virginia Woolf, à cause de ses monologues intérieurs, mais il n'y a pas de flux de conscience, puisque c'est très séquencé d'une personne à l'autre, d'une variation à l'autre. C'est construit, c'est tissé. Et c'est très, je trouve, intéressant de voir cette démonstration des subjectivités à l'œuvre. Parce que en théorie, ces gens qui partagent un temps donné, un lieu donné, et qui écoutent le même concert, ils devraient vivre une même expérience. Or, c'est ça qu'on lit dans les variations Goldberg, c'est toute une multiplicité d'expériences qui peuvent être vécues pendant un temps donné. Elle explique très bien ce qu'elle recherche sur la quatrième de couverture, et elle dit « Si tu invitais 30 personnes chez toi, des êtres que tu as aimés et que tu aimes, pour t'écouter jouer au clavecin pendant 1h30 les variations Goldberg de Bach, et si ce concert se déroulait comme un songe d'une vie d'été, c'est-à-dire si toi, Liliane, tu parvenais à faire vibrer ces 30 personnes comme autant de variations, chacune à un diapason différent, il te faudrait pour ça aussi, entre le souvenir et la spéculation, il te faudrait surtout maîtriser tes peurs. Peut-être alors, tous tes fragments de musique s'animeraient-ils enfin dans une même coulée, et cela s'appellerait les variations Goldberg, romance. » Donc effectivement, ça commence par la voix intérieure de la personne qui va jouer et qui est assez mortifiée en fait avant de faire son concert et qui se dit mais comment est-ce que je vais pouvoir tenir 90 minutes et c'est une torture que je m'inflige et tout ça. Et en fait, on va la retrouver à la fin, cette voix intérieure. Et entre les deux, il va y avoir 30 voix différentes. Donc c'est véritablement un concert, ce livre Les Variations Goldberg. Et ça, c'est un extrait de Music

0: C'était la chronique des mots sur la langue de Loéza. Merci à toi, Loéza. On regarde s'il y a un message sur le répondeur.
1: Ah, le téléphone.
2: Téléphone.
3: Allô, allô.
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0: Répondeur vide ce soir, mais vous pouvez nous laisser un message au 02 30 96 25 35. Ce soir, à la technique, c'était Timur. Merci à toi et à demain dans 6h avant minuit.

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16: Le sens du son, c'est une émission participative avant d'être musicale. Chaque semaine, plusieurs individus vont partager une musique choisie en fonction d'un thème, interprétée librement. L'occasion de partager des sons, d'échanger sur le sens que l'on met derrière un mot, une émotion, un souvenir. C'est un prétexte pour parler de musique, de la place qu'elle occupe dans nos vies, mais aussi parler un peu de soi, pour celles et ceux qui souhaiteront le faire. Je n'ai pas gardé grand-chose de côté pour cette introduction. En effet, j'ai moi-même participé à cet épisode, et je ne vois pas trop ce que je pourrais dire qui ne ferait doublon ou résonance avec ce que vous entendrez plus tard de ma part. Une sonnerie, vous avez déjà une petite idée de ce que c'est, hein ? Bon, je dis une, mais ça sonne dans tous les sens, ces bruits-là. Les sonneries, ça peut être une infinité de bruits et de mélodies, ça s'attache à toutes sortes d'endroits et de moments. Et bah, c'est dans ces interstices-là que moi et mes participantes, on a été se balader. Alors sans plus ample introduction, je vous invite à rejoindre la marche, aux côtés de Louise M, Étienne, Tony et votre serviteur, Cess.
17: Chers auditeurs, je vais être franche. À mes yeux, le monde se divise entre deux grandes catégories d'êtres humains. Il y a ceux qui choisissent comme réveil matin une chanson qu'ils apprécient, cette dernière pouvant évoluer au fil des époques, car je suis sûre que certains auditeurs ont un jour eu leur période bébé brune. Ne mentez pas mes baby rockers, que celui qui n'a jamais écouté un single d'Arctic Monkeys en pensant être le personnage principal de cette soirée au collège me jette la première pierre. Et donc, il y a les autres. Ceux qui choisissaient parmi le luxueux répertoire des sonneries de leur Samsung, qui, la sonnerie avec bruit d'eau et chamisène pour une ambiance « petit bambou zen, je ne fais qu'un avec mon enfant intérieur avant le contrôle de maths », qui, les bips électroniques froids et répétés signalant toute absence d'âme, ou surtout une tendance gros dormeur option marmotte. En même temps, qui a envie de se lever pour aller à ce stage d'observation de 3e au salon de coiffure de Chevilly-Larue ? Qu'on ne me parle pas de cette option radio comme sonnerie de réveil. La seule et unique fois où j'ai tenté cette folie, mon radio-réveil cubique chip de l'époque s'est mystérieusement déclenché à 3h du mat. Bon, une erreur de réglage probablement. Me réveillant, qui plus est, au son d'une bonne publicité bien criarde. En plus, j'avalais déjà chaque matin mes céréales au son du 7-9 de Nicolas Demorand sur France Inter, qui me débitait l'actualité de manière plus ou moins déprimante entre deux bulletins météo et un appel des auditeurs. Donc la radio, merci, non merci. Ok, j'ai bien souvenir d'une unique tentative de faire d'une chanson la bande-son de mes réveils. C'était en 2007, la bande-son de la comédie adolescente américaine Juno, bourré de morceaux de rock indé typiques de l'époque, vous voyez, on en revient au bébé brune, explosait les charts. On trouve sur cet album une sorte de ballade faussement naïve et lofi d'un groupe d'indie folk appelé les Moldy Peaches. Je ne sais pas ce à quoi je m'attendais en la téléchargeant sur mon téléphone pour en faire mon réveil matin. Peut-être à vivre chaque jour comme une actrice de Portland dont le film favori est favori au Sundance Festival, peut-être. Toujours est-il qu'après un semestre de cours, je pouvais plus voir ce morceau en peinture. Et je ne l'ai plus réécouté pendant les deux décennies suivantes. Pour vous dire, j'ai relancé ce morceau dans mes écouteurs pour la première fois en 20 ans pour l'écriture de cette chronique. Et la sensation viscérale d'ennui est toujours la même. C'est pas la faute de la chanson, c'est vraiment le fait d'en avoir fait une overdose tous les matins. Les mêmes accords de guitare identiques et mélancoliques, ah, j'en peux plus. Le point positif, c'est que j'en ai au moins profité pour écouter le reste de l'album, et il y a des titres assez éclectiques et bordéliques qui ressemblent un peu plus à la démarche artistique du groupe, si j'en crois leur page Wikipédia, tout du moins. Au fur et à mesure que cette chronique s'écrit sous mes touches, ce qui m'apparaissait déjà comme un soupçon se transforme en certitude. Pour ce thème de sonnerie, pas de matine ni de cloche, pas de réveil, va falloir aller sonner ailleurs pour trouver un morceau qui colle au thème de l'épisode. Et qu'on ne parle plus de Nicolas Demorand, merci. Les chansons dans mon répertoire sont pas à proprement parler immortelles. Les nouvelles découvertes, les nouvelles tendances, les goûts qui évoluent, tout ça, ça contribue à former des amoncellements, des sortes de strates temporelles qui s'enfoncent dans les tréfonds de ma mémoire. La distance se crée, l'oubli intervient. Creuser pour retourner écouter les chansons du passé demande un effort que je suis de moins en moins disposée à réaliser consciemment au quotidien. Alors, pour ce thème, j'ai cherché à rattacher le mot « sonnerie » soit à des paroles, soit à un titre de morceau. J'ai réfléchi, est-ce qu'il y a une constante dans mon environnement sonore ? Qu'est-ce qui vibre autour de moi ? Y a-t-il un composant dans lequel je suis immergée au quotidien ? Une attache, un point d'ancrage à la réalité, au conscient, et donc à l'opposé de l'inconscience, de la divagation, du rêve, du sommeil, que la sonnerie, notamment du réveil, est censée écourter. Chers auditeurs, le titre du morceau qui a finalement retenu mon attention vous semblera peut-être terriblement littéral, mais vous excuserez, j'espère, une trentenaire irréductiblement citadine. On se refait pas après 25 années à vivre en banlieue parisienne. La chanson que j'ai choisie pour cet épisode, c'est donc « Les bruits de la ville », une chanson qui est tirée d'un album du même nom par l'artiste français Voyou et qui a le bon goût de faire figurer sur cette tracklist la chanteuse Yel, dont le couplet, qui est chanté d'une voix claire et douce, offre un contraste bienvenu au ton beaucoup plus monocorde de l'interprète principale. Le morceau commence par quatre mesures d'un motif musical répété quasi à l'identique. Seulement deux notes, qui sont alternées 8 fois par mesure. Une mélodie que n'aurait pas renié mon vieil iPhone 3 de l'époque, comme sonnerie, même si, comme le commun des mortels, moi j'avais choisi la fameuse marimba. La chanson raconte l'histoire de son protagoniste, qui débarque à la grande ville, et se retrouve rapidement happé dans un environnement saturé d'individus, de bruits et de choix par milliers. Si trouver ses repères s'avère tout aussi jouissif qu'épuisant, le risque de se perdre en chemin demeure. Et finalement, c'est au protagoniste de tendre l'oreille et à force d'expérience et d'écoute, de finalement parvenir à se mettre au diapason.

0: Quand on m'a parlé du thème sonnerie, j'ai directement pensé à mon réveil. Et du coup, j'ai regardé quel était mon réveil sur mon téléphone. Et le son de mon réveil, c'est Today is a good day de Brother Cupa. Le son de Brother Cupa, il parle juste de passer une bonne journée, que de l'argent vient d'arriver sur son compte bancaire, que du coup, il a sourire, qu'il a envie d'aller dehors avec ses amis. C'est littéralement les paroles. Donc ça, franchement, ça rend heureux, ça donne envie de sourire, de te réveiller tranquillement le matin. En termes de musicalité, le flow, il est trap, il est un peu planant. La prod aussi, d'ailleurs, la nappe de synthé me fait un peu penser au lever du soleil. C'est un réveil pas trop brutal. Et ça, c'est quand même très agréable pour se lever. J'ai hésité aussi avec d'autres morceaux, mais des morceaux un peu plus brutaux. Ça, c'est quand vraiment j'ai pas envie de me lever. Je pensais à I'm a Boss de Rick Ross et Meek Mill ou d'autres sons. Mais là, du coup, je suis plutôt sur un réveil plutôt calme, plutôt ensoleillé, mais plutôt chill. Le son aussi, je l'aime beaucoup parce que Today is a good day, c'est une référence directe à Today was a good day de Ice Cube. Et j'aime beaucoup ce son de Ice Cube, donc ça me fait également penser à cette musique et à un artiste que j'aime beaucoup, donc ça c'est très agréable. Voilà, pour l'explication du thème de pourquoi en sonnerie j'ai pensé directement au son Today is a good day de Brother Cupa, qui est un artiste sud-africain d'ailleurs, c'est pour ça que ça sent le soleil.
1: Yeah.

le Nokia 3310. C'était un téléphone assez ancien. J'avais ce téléphone quand j'étais jeune. Ce téléphone, moi, je le trouvais vraiment très sympa. Comme beaucoup d'accessoires technologiques de cette époque, les capacités étaient très très limitées, mais finalement, il y avait quelque chose d'un peu magique avec ces objets-là. Comme tous les appareils un peu de cette ère-là, on voyait qu'il y avait un émerveillement du coup, pour la technologie, donc le fait de pouvoir appeler de manière portable, le fait de pouvoir envoyer des messages, etc. C'était des choses un peu nouvelles. Mais l'émerveillement, il n'était pas que du côté des utilisateurs, non. Non, l'émerveillement, il était aussi du côté des personnes qui créaient en fait, ces applications, ces téléphones. Et ça se voyait en fait, dans certaines choses. C'était le soin mis sur quelques applications. Dans le 3310, il y avait des jeux du coup, qui étaient assez complets. On voyait qu'ils avaient passé du temps du coup, à le faire. C'est un vrai plaisir, je pense, de s'amuser avec, de s'amuser des limites, des contraintes qu'ils avaient à disposition pour essayer de montrer un petit peu tout ce que pouvait faire cette technologie. Et c'était assez intéressant parce que souvent, il y avait quelque chose qui revenait avec ces appareils en permanence. Donc, et ce n'est pas que les téléphones, d'ailleurs. J'ai toujours un petit peu passionné d'appareils électroniques, surtout les anciens. Et j'ai acheté récemment une Game Boy Camera. Et c'est exactement la même chose. La Game Boy Camera, le principe est simple. Vous branchez une cartouche qui propose de transformer votre jeu favori en appareil photo. La qualité est vraiment médiocre. Mais c'est pas grave. Le principe, c'est de s'amuser des limites. Le principe, c'est de pouvoir voir que finalement, on est capable de le faire et que ça fait une esthétique un peu bizarre. Et on voit que les développeurs japonais sont donnés à cœur joie pour essayer d'exploiter un maximum cette cartouche. Et d'ailleurs, si vous avez l'occasion de l'essayer, elle est vraiment incroyable, puisqu'il y a plein de choses cachées. Il n'y a pas qu'un appareil photo. Très loin de là, il y a des jeux cachés. Il y a même un éditeur de musique. Et si je parle d'éditeur de musique, ce n'est pas pour rien. C'est parce qu'en fait, à l'époque, des petites cartouches, comme dans les téléphones, il y avait des puces musicales dédiées, qui étaient finalement assez limitantes, mais plutôt marrantes, sur lesquelles on pouvait faire des sonorités un peu potaches, pas tout à fait exactement le morceau, mais finalement, on était content de reconnaître un morceau avec des technologies un peu dégradées. Et donc, sur le Game Boy comme sur le 3310, il y avait évidemment des éditeurs musicaux. Et j'ai vraiment de très bons souvenirs avec ces fameux éditeurs audio. Et surtout sur le 3310. Parce que figurez-vous, que vous pouviez éditer les morceaux, mais que vous pouviez les mettre en sonnerie. Et ça, c'était vraiment fort. Donc on pouvait composer soi-même à l'oreille, se souvenir d'un morceau, essayer de le recomposer, c'était déjà un plaisir. Mais le plaisir était double. On pouvait montrer à ses amis que voilà, on avait réussi, on avait le morceau du coup connu, et ça faisait un peu amuser la galerie, c'était super sympa. Et j'ai des souvenirs comme ça, de moments d'ennui un petit peu, dans lequel j'étais adolescent, j'étais tout jeune adolescent, et je m'éclatais juste en fait à essayer de retrouver les morceaux et essayer de refaire du coup un peu la mélodie, retrouver les bons tempos, et avec des sons nasillards, la fierté de découvrir le morceau que j'avais imaginé dans ma tête. C'était un petit peu comme faire de la musique. Je suis pas forcément musicien aujourd'hui, mais je pense que c'est un bon outil pédagogique pour découvrir un petit peu la musique d'une manière assez simple et finalement un peu détournée, et dans un endroit où on ne pensait pas du coup l'avoir. Un vulgaire téléphone. Et moi, j'avais fait quelques morceaux comme ça. Alors, j'avais fait pour mes SMS la musique de victoire de Final Fantasy. Vous savez, sur Final Fantasy, il y avait une petite mélodie enjouée dès qu'on avait fini un combat. On était hyper fiers de l'entendre. C'était vraiment un symbole de victoire. Donc, j'avais recomposé comme ça, non sans mal, hein, mais quand on reconnaissait le morceau, ça avait son petit effet quand les copains entendaient du coup que je recevais un SMS. Voilà, tout de suite, appartenance totale. Voilà. Connaisseur du coup en Final Fantasy. Ça faisait son petit effet. Et puis, bah, y avait aussi toute la culture cinématographique qu'on aimait bien et qu'on commençait à découvrir assez jeune. Et c'est ma plus grande fierté d'avoir réussi à recomposer le morceau de Pulp Fiction qui s'appelait Miserloo, qui s'appelle toujours d'ailleurs Miserloo. Et là, c'était beaucoup plus difficile. Le challenge. Un morceau avec un rythme effréné sur un téléphone sur lequel vous n'aviez absolument pas les capacités de le faire. Le morceau était très très long. Et alors là, le jour où j'y suis arrivé, c'était au Portugal en voyage avec mes parents. J'avais du temps à tuer. Ça tombait bien. Eh bien, j'ai fini par l'avoir, ce morceau. Et je crois que jusqu'aujourd'hui, sans ce petit interview, je pense que je ne me souvenais plus vraiment que j'avais fait ça. Mais quand on m'a proposé ce sujet sur les sonneries, je me suis dit, mais c'est vrai, j'avais fait un petit peu de musique assistée. Et c'était plutôt ludique et marrant. Donc c'est pourquoi je vous propose, suite à ce petit témoignage, d'écouter quelque chose d'absolument pas technologique, mais d'écouter les origines de ce morceau de Miserloo. Parce que quand j'ai grandi un petit peu, j'étais un peu plus passionné par la musique, et notamment par les origines des morceaux.
et je me suis rendu compte que c'était pas seulement le morceau Pulp Fiction en fait. C'était aussi un morceau traditionnel grec, et franchement, je trouve qu'il sonne vachement bien aussi aujourd'hui. Alors, on va faire pas du tout moderne, et on va vous laisser écouter ce morceau très très ancien.

annonçant aussi bien que l'aiguille s'est déplacée sur un nouveau chiffre, qu'une célébration, plus ou moins festive selon s'il s'agit d'un moment de vie ou de deuil. J'imagine qu'ailleurs, il y a autre chose que les cloches qui sonnent quand ces moments se produisent. Ailleurs, il y a sûrement des chants, des prières, des cris de jubilation, tout ça qui résonne au loin pour faire savoir aux autres ce qu'il se passe. Ailleurs en ce moment, là où on veut pas regarder, là où on nous dit de pas s'attarder, il y a la mélodie et le chant qui voudraient bien résonner, qui essayent de résister. Mais le bruit des bombes, le bruit des tanks, le bruit des bottes, et tout ce bruit tonitruant et incessant que les puissants qui jouent à la guéguerre parce que c'est rien que ça pour eux, rien d'autre qu'un jeu, à qui aura la plus grosse part du gâteau et tant pis pour les autres, ces puissants on n'entend que, ils occupent tout l'espace, tout le temps, tout le son, ils nous cassent la tête, ils leur cassent les os, ils cassent tout. Quand est-ce qu'elle va bien sonner la fin de leur récré à ces kékés ? J'en étais là de mes réflexions sur les sons et les sonneries, et j'avais envie de trouver un son qui sonnerait la fin de cette putain de récré. Il y en a sûrement plein d'autres, mais pour aujourd'hui, ce sera PDG par le rappeur Lee.

Vous entendez? C'est l'heure de sonner la fin du cinquième épisode du Sens du Son. Un grand merci à Placine pour ses habillages sonores et à Horty pour les beaux visuels. Mes remerciements vont également à Louise M, Étienne et Tony pour avoir raconté les sonneries des iPhone 3 versus celles des Nokia 3310, les réveils matins plus ou moins sautillants et autres sons de Game Boy nostalgiques ou de moyens de transport routiniers. Et désolé pas désolé d'avoir été tenté de sonner le glas des atrocités perpétrées par une ignoble poignée de puissants et tristes sires. Je sais qu'il faudra un peu plus qu'un podcast et qu'une musique pour y arriver. Il faudra des flottilles par centaines, des cris indignés par milliers, des jambes qui se mettent en marche et des poings qui se lèvent par milliards. Mais pour que tout ça se mette en branle, faut bien nourrir le feu de la résistance. Alors, gardez la tête haute, ne lâchez rien. Je ne vous quitte pas sans vous laisser la tracklist de cet épisode. Avec Louise M, on a écouté Les bruits de la ville, par Voyou et Yel. Étienne nous a glissé sa sonnerie de réveil matin, et comme il le disait, comment mieux commencer sa journée qu'avec Today is a good day, dans Brother Koopa. Tony a rembobiné dans le passé, et a arrêté son choix sur Merci Lou.

Vous avez entendu la version interprétée par le Xalag Klezmer Band. Et quant à moi, je vous ai proposé l'écoute de PDG par Lee, L-Y, tout en majuscule. Je vous donne rendez-vous la semaine prochaine pour un prochain épisode du Sens du Son. À bientôt sur Syllab.

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0: Alors ça veut dire comment ça se passe?
1: Généralement c'est sur la plage. On essaie de montrer qu'on est là, mais enfin on attend surtout qu'ils fassent le premier pas parce que c'est vrai, c'est pas tellement nous qui faisons le premier pas. Facilement.

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11: Jeudi 4 juin 2026, il est 6h avant minuit, vous écoutez l'émission d'info locale de Syllabe, et tout de suite, le flash d'Héloïse.
12: Le Congrès américain lâche Donald Trump. La Chambre des représentants a adopté hier une résolution ordonnant le retrait de l'armée américaine du territoire iranien. 4 députés républicains se sont joints aux démocrates pour ce vote. Vote qui reste symbolique, le président états-unien disposant d'un droit de veto. Seul moyen de le contourner, un nouveau vote du Congrès nécessitant une majorité des 2/3. Quasiment impossible au vu de la composition actuelle de la Chambre des représentants et du Sénat, composant ce Congrès américain. Officiellement, l'autorisation de cette institution est nécessaire au déclenchement d'hostilités. Une telle demande n'a jamais été formulée par Donald Trump. Les politiciens et politiciennes votent et pendant ce temps, le Moyen-Orient s'embourbe dans la violence. Ce matin, un casque bleu a été tué dans le sud du Liban, malgré un cessez-le-feu annoncé hier entre Israël et le Liban. Aïza nous en parle.
13: C'est un cessez-le-feu qui en a que le nom. Prononcé hier entre Israël et le Liban, il n'a pas empêché la mort d'un casque bleu ce matin. Le soldat serbe de 37 ans a été tué dans le sud du Liban. Il faisait partie des plus de 7000 casques bleus provenant d'une cinquantaine de pays. Ces derniers composent la force intérimaire des Nations Unies au Liban, la FINUL. Le sergent Milovan Jovanovic, membre des forces armées serbes déployées au Liban au sein de la force des maintiens de la paix des Nations Unies, est décédé ce matin des suites de ses blessures causées par un projectile tombé sur la base de l'ONU où sont stationnées les forces de maintien de la paix, dont une partie du contingent serbe, annonce le ministère de la Défense serbe dans un communiqué sur son site internet. Depuis janvier, il était déployé sur la zone. Il laisse derrière lui une épouse et 2 enfants mineurs. C'est au cours des tirs hier près de Marjayoun, dans le sud-est du Liban, que le sergent Jovanovic a été blessé. Selon la FINUL, ce sont des obus de mortier qui lui ont causé ses graves blessures. Après des soins en urgence, il est transporté par hélicoptère au centre médical universitaire de Beyrouth, où il meurt vers 4h du matin, heure locale. 2 autres soldats auraient été blessés lors de l'attaque. Selon le ministère serbe, il s'agit des soldats des forces armées de la République du Salvador et des soldats des forces armées du Royaume d'Espagne. Pour le moment, aucune autre source n'a corrélé ces informations de nationalité. Mais alors, ce n'est pas la première fois que les casques bleus sont touchés dans les conflits. Déjà en mars 2026, 3 casques bleus avaient été tués. Puis en avril 2026, 2 casques bleus français lors d'une attaque dans le sud du Liban. Face à cela, le 18 avril 2026, le secrétaire général de l'ONU, Antonio Guterres, avait condamné l'attaque. La FINUL dénonçait quant à elle une attaque délibérée. Aujourd'hui, il est le 7e casque bleu de la FINUL tué depuis que le Liban a été entraîné le 2 mars dans la guerre. Et la FINUL réitère son discours dans un communiqué. Les attaques contre les casques bleus doivent cesser. Elles constituent de graves violations du droit international humanitaire et de la résolution 1701 du Conseil de sécurité et peuvent être constitutives de crimes de guerre, déclare l'organisation. De son côté, The Time of Israel relaie la parole des forces armées israéliennes, affirmant que la trajectoire des tirs permet d'affirmer que les obus auraient été tirés par le Hezbollah. Je cite, « Tsahal, les forces de défense d'Israël, a déclaré avoir identifié plusieurs tirs de mortier provenant de la région de Kotrani effectués par le Hezbollah qui ont atterri à l'intérieur d'un avant-poste de la FINUL dans la région de Débine au sud du Liban. » La FINUL a annoncé qu'une enquête avait été ouverte pour déterminer qui est l'auteur de ces tirs et en connaître les circonstances exactes.
12: Au sujet du cessez-le-feu, Israël assure continuer ses tirs et opérations dans le sud du pays du Cèdre. Selon les autorités libanaises, les frappes israéliennes ont tué plus de 3500 personnes depuis le 2 mars, début de la guerre au Liban, et en ont déplacé plus d'un million. Merci Aïza. La conquête spatiale se privatise et les Français y auront leur place. En 2027, l'astronaute Arnaud Prost séjournera 2 semaines sur Heaven 1. Ce module, construit par la start-up américaine Vast, est le prototype d'un vaisseau devant à terme remplacer l'ISS, la Station Spatiale Internationale. L'annonce a été faite en début de semaine par Emmanuel Macron. Le chef de l'État a officialisé un accord avec l'entreprise privée pendant le sommet Choose France. Autre point du contrat, le spationaute Thomas Pesquet, lui, retournera dans l'ISS avant qu'elle ne devienne obsolète d'ici 2030. Jusqu'à présent, les stations en orbite autour de la Terre appartenaient toutes à des groupements publics ou étatiques. Elle aussi est partie dans les étoiles. La dessinatrice et cinéaste franco-iranienne Marjane Satrapi est décédée. Elle était surtout connue pour son récit autobiographique Persepolis. Dans cette BD qu'elle a adaptée plus tard au cinéma, elle revenait sur sa jeunesse dans l'Iran puis l'Europe des années 80 et 90. Elle s'était aussi illustrée comme réalisatrice avec Poulet aux prunes et The Voices. À travers son roman graphique Femme, vie, liberté, elle s'était positionnée comme un soutien du mouvement pour la liberté des femmes en Iran. L'année dernière, Marjane Satrapi avait refusé la Légion d'honneur pour dénoncer, je cite, « l'attitude hypocrite de la France vis-à-vis de l'Iran ». Selon ses proches, l'artiste serait morte de chagrin après la mort l'année dernière de son mari, Mathias Ripa. Elle avait 56 ans. Paris a les mêmes frontières depuis 1859 et Clément Beaune souhaite les repousser. Dans une note publiée hier, le haut commissaire à la stratégie et au plan propose d'effacer le périph, mur d'enceinte parisien. Son objectif, créer une nouvelle ville réunissant 130 communes et 7,2 millions d'habitants et habitantes. L'homme souhaite casser la limite symbolique séparant la capitale de sa banlieue. Les départements du 92, 93 et 94 deviendraient alors 40 districts dans une même grande ville. Derrière ces annonces, la volonté de simplifier le millefeuille administratif de la petite couronne parisienne. La vision de Clément Beaune, un seul maire pour une mégalopole plus efficace, plus économique et une identité commune renforcée pour les Parisiens parisiennes et banlieusards banlieusardes. La Screb fait son show. En cette fin d'année universitaire, l'association étudiante de Beaulieu organise des spectacles de théâtre portés par des étudiants et étudiantes bénévoles. À découvrir demain à 19h, salle Pina Bausch sur le campus Villejean à Rennes 2, une télévision française. La comédie revient sur la privatisation de TF1 en 1987 et interroge l'évolution du journalisme télévisuel. La représentation est gratuite et ouverte à toutes et tous. Et si on mettait en scène nos luttes quotidiennes, nos débats de trottoir et nos rêves de changement? Autre performance à vous proposer pour ce week-end, L'envie périple en démocratie désirable est un spectacle documentaire et circassien donnant la parole aux invisibles, aux habitants et habitantes d'un territoire, à celles et ceux faisant société dans les interstices du quotidien. Installé sur un tapis ou un canapé, vous deviendrez témoin actif d'une grande discussion à ciel ouvert. C'est politique, joyeux, collectif, un salon en plein air pour penser ensemble autrement. C'est ce samedi 6 juin à 19h dans la cour du collège Jean Moulin à Saint-Jacques-de-la-Lande. Le spectacle est accessible à tous dès 10 ans avec un tarif unique de 10 euros, 5 euros si vous êtes détenteur ou détentrice de la carte sortir. C'est la fin de ce flash.
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12: Et c'est l'heure de l'interview avec Solène.
11: Aujourd'hui, nous avons le plaisir d'accueillir Manon Rivaud, responsable du service unique pour le logement des jeunes et du GIL, Jeune Info Logement, vêtu de son haut à carreaux, et Lucien Vergès, co-directeur du 4 bis Info Jeune et son haut noir. Bonjour à vous deux.
18: Bonjour.
19: Bonjour.
11: Le nouveau service pour le logement des jeunes, proposé au 360 dans le cadre de la démarche Agile, acteur de la jeunesse, de l'insertion et du logement, a été lancé hier, le 3 juin. Il vise à faciliter et fluidifier les parcours résidentiels des jeunes sur le territoire de Rennes Métropole. Tout d'abord, qu'est-ce que c'est ce dispositif ?
18: Alors ce dispositif, notamment le jeune info logement, c'est l'idée vraiment d'avoir un guichet unique pour l'ensemble des jeunes de 16 à 30 ans sur l'ensemble du territoire de Rennes Métropole, pour pouvoir leur permettre de s'informer sur la question du logement, quelles que soient leurs questions, que ce soit des questions pour les accompagner dans leurs démarches administratives, les demandes d'aide financière, les choses comme ça, pour s'organiser sur leur recherche de logement, par quoi je commence, qui sont mes interlocuteurs, pour bien comprendre aussi toute l'offre de logement qui est offerte sur le territoire. On pense souvent au parc privé ou au CROUS quand on est étudiant, mais il y a aussi d'autres possibilités, donc c'est aussi leur permettre de s'ouvrir à ces autres possibilités. En tout cas, voilà, c'est de faire un petit peu le point en fonction de là où ils en sont, puisqu'on est sur un accueil gratuit, confidentiel, sans rendez-vous, anonyme. Donc on vient quand on veut, du mardi de 14h à 18h.
11: Et pourquoi est-ce que c'est important justement d'avoir ces rendez-vous personnalisés? Qu'est-ce que ça apporte en plus?
18: Ben c'est vraiment de partir de la demande du jeune, de la jeune, en fonction de là où il se trouve. On va vraiment avoir tout type de demandes et nous, on est là vraiment pour les accompagner. Effectivement, on a un super guide qui s'appelle le guide Se loger dans Rennes Métropole, où il y a toutes les informations, mais en soi, ça reste un petit guide avec tout. Mais quand on ne sait pas par où commencer, et ben c'est bien d'avoir en face de nous un interlocuteur. Et on se rend compte que malgré le fait qu'on est aujourd'hui dans le tout numérique, et ben y a des jeunes qui ne sont pas super à l'aise avec les outils, notamment administratifs, où il faut quand même plutôt un ordinateur, faire des démarches, écrire des mails, mettre des pièces jointes, etc. Et que ce n'est pas toujours simple pour tout le monde. Et donc, des fois, ils ont besoin d'un coup de main. Tout à l'heure, j'étais avec un jeune qui avait juste besoin d'avoir accès à un ordinateur et qu'on l'aide pour bien remplir sur la CAF sa demande d'APL.
11: Et donc, tous les jeunes peuvent bénéficier de cette aide?
18: De cette aide
11: de ce dispositif,
18: du service, pardon. Ouais. Jeunes Info Logement, c'est vraiment pour tous les jeunes de 16 à 30 ans du territoire de Rennes Métropole. Donc, qu'ils vivent sur le territoire ou qu'ils veulent venir vivre sur le territoire. Puisqu'on a un bon gros tiers du public qu'on accueille qui n'est pas encore résident sur le territoire de Rennes Métropole.
11: Et quelles sont les démarches à faire pour venir vous voir?
18: Alors, il n'y a aucune démarche à faire. Il faut nous passer un coup de fil, éventuellement, si on ne peut pas se déplacer. Mais sinon, vraiment, on est ouvert à tout, vraiment du mardi au vendredi, de 14h à 18h. Il suffit de venir nous trouver au premier étage du 360 Cours des Alliés. Et puis, on vous accueillera.
11: Et donc, c'est porté par l'AGIL, qui est lui-même porté par quatre acteurs du territoire. WeCare, les Amitiés Sociales, l'association Saint-Joseph de Préville et le 4 bis Info Jeunes. Est-ce que vous pouvez nous parler un peu de ces différents acteurs et qu'est-ce qu'ils proposent dans ce dispositif?
18: Oui, tout à fait. Alors, ce sont quatre associations qui travaillent ensemble depuis 3 ans maintenant pour mettre en place ce service qu'on a inauguré hier, le 3 juin. Donc, c'est 3 ans de réflexion entre ces acteurs, beaucoup de travail, de réflexion, de discussion sur le qui fait quoi, pourquoi, etc. Mais surtout, le pourquoi. En fait, c'est des acteurs, comme Agile porte son nom, acteurs de la jeunesse, de l'insertion et du logement, qui interviennent sur ces 3 champs de compétences ou sur quelques-uns de ces champs de compétences et qui ont fait des constats. Le fait qu'on est quand même un habitant sur 4 sur Rennes Métropole qui a entre 15 et 30 ans et qu'on n'a pas de service dédié sur la question du logement jeune, donc ça semblait important, et puis avec des difficultés pour les jeunes. Donc vraiment, ces quatre acteurs se sont dit là, il y a quelque chose à faire, et donc ils se sont mis ensemble autour de la table. Ces quatre associations, c'est qui? C'est WeCare, qui est la mission locale et la maison de l'emploi sur le bassin rennais, c'est Association Saint-Joseph de Préville et les Amitiés Sociales qui portent un certain nombre d'offres et de solutions de logement, notamment ce qu'on appelle les résidences habitat jeunes ex-foyers jeunes travailleurs. Et puis le 4 bis, Lucien, si tu veux.
6: Tout à fait. Le 4 bis Info Jeunes, qui est la structure information jeunesse du territoire de Rennes et de Rennes Métropole. Et nous, on travaille à favoriser l'émancipation des jeunes sur le territoire pour les jeunes de 11 à 30 ans, donc sur toutes les questions qui les concernent, entre évidemment le logement, mais aussi la santé, les initiatives, la mobilité internationale, les questions de loisirs, les questions de déplacement. Voilà.
11: Et comment est-ce qu'on monte un projet comme celui-là ?
18: Ce que je disais tout à l'heure, c'est beaucoup de réflexion, beaucoup de temps d'échange. Donc ça a été porté beaucoup par les directeurs de ces quatre structures, directeurs et directrices de ces quatre structures. C'est aussi des gens qui se connaissent et qui s'interconnaissent parce qu'ils se sont croisés, parce que justement ils travaillent sur la jeunesse, le logement, l'insertion. Et en fait, à force de se croiser, à force de se rendre compte qu'il y a l'ensemble de ces problématiques qui reviennent, ils se sont dit, bah là on va faire quelque chose. Et après, ce qu'on peut noter quand même, c'est qu'aujourd'hui on est dans un système où on a beaucoup d'appels à projets, d'appels à manifestations d'intérêt, etc. Et finalement, c'est les financeurs qui viennent chercher les acteurs et les acteurs qui se mettent après en ordre de marche pour répondre aux demandes. Et bien là, on est sur une démarche qui est innovante, je ne sais pas, mais en tout cas qui ne fonctionne pas de la même façon que ce système qui est en train de se mettre en place et qui se consolide, qui est vraiment 4 acteurs qui se sont dit, là, nous, on veut faire quelque chose, on va se mettre au travail ensemble et on va faire en sorte que ça marche. Donc, en fait, il y a eu une étude d'action qui a été menée pendant 2 ans, qui a été accompagnée par l'URAGE, c'est l'Union Régionale des Habitats Jeunes, Bretagne, pour faire un constat, puisque du coup ils se rendaient compte qu'il y avait un certain nombre de problématiques, mais le constat n'était pas forcément partagé ou objectivé, donc c'était aller regarder un petit peu ce qu'il en était. Et puis au bout de ces 2 ans, une étude d'action qui a été soutenue financièrement par la Caisse d'allocation familiale Ille-et-Vilaine et puis Rennes Métropole, et au bout de ces 2 ans, l'étude d'action a démontré, alors c'était les 4 acteurs dont on a parlé, mais c'était aussi toutes les associations et tous les acteurs qui interviennent sur ces champs de compétences qui se sont mis autour de la table pour pour voir ce qu'il en était et commencer à voir ce qui était possible à faire. Et puis étude action, parce que action, c'était vraiment l'idée de préfigurer ce nouveau service, ou en tout cas préfigurer qu'est-ce qu'il pouvait être fait par la suite. Et donc ça a été la création de ce service unique.
11: Et pourquoi c'est important aujourd'hui d'avoir ce dispositif ?
18: Eh bien, c'est donc encore une fois, un habitant sur quatre de Rennes Métropole qui a moins de 30 ans, pas de service logement dédié à la jeunesse et pas de service logement unique, puisqu'il y a plein aujourd'hui de possibilités de logement qui sont différentes. Et en fait, on ne sait pas par où commencer, pas comment s'y prendre. Et puis, il y a aussi le fait qu'on est sur un volet un peu tendu. Le logement, ce n'est pas toujours simple. Je reprends un exemple encore de cet après-midi. J'ai une jeune de 18 ans qui sort du lycée, qui est à l'internat, qui cherche à se loger demain. Mais sauf qu'elle est un peu en entre-deux. Elle n'a pas encore commencé les études. Elle est plutôt sur un projet de travailler à partir de l'année prochaine, et en fait, et ben là, elle se retrouve dans un entre-deux. Et en fait, justement, Jeune Infologement, on est là à la fois pour essayer de lui offrir des possibilités autres, parce que ce qu'elle venait chercher au départ, c'était un T1, sauf qu'en fait, elle n'a pas de revenus, elle n'a pas de parents, pas de famille derrière elle, et tout le monde veut un T1 à Rennes, et pas que les jeunes. Donc en fait, c'est vraiment le type de logement le plus cher et le plus difficile à avoir sur le territoire. Donc on a parlé ensemble de colocation intergénérationnelle, de colocation à projet, de différents espaces où peut-être elle pourrait, en tout cas dans un premier temps, être logée, le temps d'avoir une situation qui soit différente, qui peut-être après, avec un contrat de travail, lui aurait ouvert la porte des résidences à habitat jeune, foyer de jeunes travailleurs par exemple.
11: Et donc pour l'instant, c'est un espace pour s'informer sur le logement de façon personnalisée, gratuite et anonyme, qui propose donc un accompagnement personnalisé dans les recherches de solutions et dans les démarches et la possibilité de déposer un dossier de demande d'entrée en résidence habitat jeune. Donc tout ça, c'est ce qui est déjà proposé, mais il est prévu de développer cette offre. Est-ce que vous pouvez nous en dire plus sur ce qui arrive ?
18: Alors tout à fait, la demande unique de résidence habitat jeune, foyer de jeunes travailleurs, c'est que depuis quelques mois, donc c'est tout récent aussi. Ce qui fait partie de l'accueil information orientation, c'était déjà en place à travers un autre dispositif qui intègre du coup le service unique et jeune info logement. Et puis ce qu'on va développer aussi, c'est de l'accompagnement sur les situations plus complexes. Aujourd'hui, on a un certain nombre de jeunes qui ne sont pas accompagnés par des travailleurs sociaux ou qui ont des besoins ponctuels d'être accompagnés par vraiment un professionnel qui va pouvoir prendre avec eux le temps d'aller voir toutes les démarches dont ils ont besoin de faire. Voilà. Et ça, aujourd'hui, on n'a pas ces réponses-là. Demain, à partir du mois de septembre, on aura deux travailleurs sociaux qui sont mis à disposition par l'association WeCare. Vous me posiez la question tout à l'heure de comment ces associations-là travaillent ensemble. Mais en fait, c'est aussi beaucoup de la mise à disposition de professionnels sur des temps de travail dédiés. Voilà. Et du coup, ces travailleurs sociaux pourront prendre le temps avec les jeunes qui viennent nous rencontrer, qui sont sur des situations un petit peu plus complexes, qu'on ne peut pas juste balayer en quelques minutes, un quart d'heure ou même une heure sur le temps d'accueil, le premier accueil, mais qui ont besoin d'aller un peu plus loin. Donc c'est ça, en tout cas, pour les jeunes. C'est aussi tout un travail qui a été du coup commencé dans le cadre de cette étude d'action, de maillage territorial, de lien avec les acteurs qui sont sur ces questions-là, pour faire en sorte que chacun s'interconnaisse mieux, parce qu'en fait, il y a une telle offre, à la fois il manque d'offres si on se pose du côté des individus, des jeunes qui sont concernés, et en même temps on a une pléthore d'offres qui existent, mais finalement on est incapable de tous connaître tout ce qui s'y passe, parce qu'en fait il y a plein de choses qui bougent tout le temps. Et puis il y a un petit enjeu aussi de savoir où il y a des places, ça ce sera peut-être dans un second temps, de pouvoir aussi dans un rêve un peu fou d'ici quelques années, enfin j'espère plus tôt, mais en tout cas de se dire on a peut-être demain la possibilité de tout de suite avoir un regard sur est-ce qu'il reste des places en coloc, est-ce qu'il reste des places chez les habitants, est-ce qu'il reste des places en habitat jeune, ça c'est possible dès maintenant, enfin voilà, des choses comme ça. Donc ça va être tout ce lien avec les acteurs pour que chacun s'interconnaisse mieux et que les orientations vers les jeunes se fassent mieux. Moi je vois tous les jours là depuis que je suis arrivée des jeunes qui arrivent sur l'info logement sans avoir été bien orientés par d'autres partenaires, et même nous aujourd'hui on n'est des fois pas sûr de nous quand on les oriente, alors à ce moment-là on prend notre téléphone et on vérifie avant de les envoyer, mais c'était là aussi de mieux travailler avec les professionnels. Et puis un autre enjeu qui est le développement de l'offre, ce qu'on appelle le développement de l'offre, c'est en fait ce qu'on dit, c'est qu'il y a pléthore d'offres, mais en même temps il y a plein d'offres qui sont inadaptées. C'est notamment le cas pour les alternants, on a 20% des alternants qui ont besoin d'une double résidence parce qu'ils ne sont pas sur le même lieu de formation et le même lieu de travail, et eux ont beaucoup de mal à trouver des solutions. Donc pour eux notamment, on pense à tout ce qui est habitat temporaire chez l'habitant. Il y a déjà des choses qui se passent, mais on aimerait aller plus loin. Donc là, on va aussi avoir des professionnels qui vont travailler spécifiquement sur ces questions-là. Travailler aussi avec les acteurs, on en parlait hier dans le cadre de l'inauguration, le CROUS à certains moments a des places pour des temps de quelques mois des fois, ou des choses comme ça. Les lycées ont des fois des possibilités, dans les internats, dans les choses comme ça. Enfin, en fait, il y a plein de petites possibilités d'hébergement qui existent. Alors là, c'est pour des temps plus courts, c'est ce qu'on appelle le logement intercalaire. Voilà. Ou alors des bâtiments qui vont être détruits, mais la destruction va se faire dans un an, deux ans. Et comme ça, on peut avoir des fois un étage ou deux étages d'immeubles qui sont occupés par 30, 40, 50 jeunes pour un temps, en fait, le temps d'une année d'études. Voilà, donc il y a plein de ces petites possibilités-là. Donc ça, c'est vraiment un gros travail de fourmi là, qui va être mis en place à partir de septembre. Pour pouvoir faire tout ça.
11: Et comment justement est-ce qu'on met en relation toutes ces offres avec tous ces étudiants, comment tout s'organise ?
18: Et bien là, il faut prendre le bâton de pèlerin, il faut aller rencontrer tout le monde, il faut se faire connaître. Voilà, il faut que tout le monde connaisse Jeune Info Logement et qu'on puisse au fur et à mesure être connu et puis continuer voilà, ce petit travail de maillage. Mais c'est un vrai travail effectivement d'aller rencontrer chaque professionnel, chaque acteur, chaque dispositif pour pouvoir être repéré. Donc bien sûr, par les jeunes, comme on le disait tout à l'heure, pour la partie information, orientation, mais aussi par les professionnels pour pouvoir faire ce travail par la suite. Et puis après, une fois que tout le monde se connaît, et ben c'est des histoires d'outils, de portails et des solutions techniques qu'on trouvera.
11: Et donc on va terminer avec deux dernières petites questions. Avec les résultats Parcoursup qui ont commencé à tomber en début de semaine, que les jeunes vont justement s'attaquer à la recherche de logement, qu'est-ce que vous leur diriez à tous ces jeunes qui vont se lancer dans toutes ces démarches stressantes ?
18: Alors, de consulter notre super guide, voilà, parce qu'il y a vraiment tout, c'est vraiment un mode d'emploi, un pas à pas, et il y a tout dedans, que s'ils ont des questions, ne pas hésiter à nous appeler ou à venir nous voir, et de se dire que le T1, c'est pas la seule solution, dans le parc privé, c'est pas la seule solution.
11: Donc le 360, on le rappelle, ça regroupe le 4 bis et la maison des associations. Est-ce que vous pouvez nous expliquer ce que c'est cet endroit et qu'est-ce qui est proposé aux jeunes en plus de ce nouveau service ?
6: Tout à fait. Après cette présentation très complète de Manon, effectivement, l'intérêt aussi de Gilles, c'est de se placer sur un bâtiment, donc le 360, qui est au carrefour de plein de thématiques. Et donc, de la même manière que Gilles prend place sur le premier étage du bâtiment du 360, on a d'autres services qui couvrent d'autres thématiques. Je pense notamment au PAEJ, le point accueil écoute jeune, où on peut venir en tant que jeune discuter sans rendez-vous gratuitement de façon anonyme de santé mentale par exemple, ou le décode, le point justice, qui permet aussi d'avoir des informations sur l'accès au droit au singulier, sur vraiment le droit juridique, et puis tout ce qu'on peut mettre en place aussi avec le 4 bis info jeune, c'est-à-dire de proposer des réponses aux questions que les jeunes se posent sur toutes les thématiques, autant l'emploi, la formation que le logement, la santé et ces autres thématiques. Et puis on trouve aussi au 360 des espaces de valorisation, d'engagement des jeunes. On a une salle de spectacle qui fait 230 places où en tant que jeune on peut venir soit la réserver, soit la louer pour organiser des événements. On a un café à projet qui est vraiment un espace qui permet à des jeunes de tout horizon de pouvoir monter des projets, des débats, des conférences, des spectacles. On a accueilli Syllab, il me semble, la semaine dernière avec un partenariat avec les Transmusicales, où Donella a rencontré une artiste rennaise qui a rencontré des collégiens de Rosa Parks. Donc voilà, il se passe pas mal de choses dans le bâtiment 4 bis, qui est plutôt le bâtiment donc le bâtiment A du 360, pardon, qui est vraiment le bâtiment, on va dire, un peu réservé aux jeunesses. Et dans le bâtiment B du 360, on a toujours cette dynamique autour de la vie associative, avec des associations comme Bug qui accompagnent à la vie associative, des associations comme Benenova qui accompagnent à trouver des offres de bénévolat, l'association Séisme au bâtiment A aussi qui travaille sur les questions de sens pour les jeunes autour des métiers durables par exemple. Donc il y a pléthore d'offres aussi sur l'ensemble des partenaires et des associations qui travaillent dans ce bâtiment. Et c'est un bâtiment où on peut venir gratuitement tous les jours, juste boire un café, se poser ou venir chercher des réponses.
11: Alors merci à vous deux d'être venus dans le studio de Syllab ce soir. On le rappelle, vous pouvez donc retrouver le Gilles au premier étage du bâtiment A du 360, cours des Alliés à Rennes. C'est du mardi au vendredi de 14h à 18h. Pour les contacter, c'est au 02 99 31 70 61 ou par mail à contact@logement-jeune-rm.fr ou sur le site internet logement-jeune-rm.fr.
18: Merci.
14: Merci.
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12: C'est l'heure de la chronique psychique de Marie-Lune. Aujourd'hui, on parle de l'intérêt de la formation de premiers secours en santé mentale, dite PSSM, élaborée en Australie à partir de 1997 et proposée en France depuis 2018.
17: Ici, on ne miaule pas, mais on dit que le soutien de la part de l'entourage d'une personne, autrement nommé le soutien social, est un facteur de protection pour sa santé mentale. À l'inverse, le manque de soutien social, l'isolement d'une personne, est considéré comme un facteur de risque. Tout le monde peut être concerné par des difficultés de santé mentale, les siennes ou celles d'un autre. Face à la souffrance psychique d'une personne, nous pouvons nous sentir démunis. D'autant que cette souffrance peut avoir plusieurs causes et se manifester de différentes manières, à différents degrés, selon chacun. La tristesse, l'isolement, la mise en danger, des propos ou des comportements étranges ou inquiétants en sont des exemples. Hélas, il est fréquent que, faute de savoir comment réagir, nous ne fassions rien, nous ne disions rien, ce qui peut être perçu comme un manque de soutien social par la personne qui souffre, ce qui peut majorer sa souffrance. La méconnaissance de ce qui est communément appelé trouble de santé mentale peut nous amener jusqu'à fuir la personne. C'est entre autres pour remédier à cet état de fait qu'a été créée la formation des premiers secours en santé mentale, inspirée par des premiers secours physiques que de simples citoyens-citoyennes peuvent apprendre. Cette formation a été co-construite par des professionnels, des personnes concernées par ces troubles, des universitaires et des proches aidants et aidantes. Le but est de permettre à tout un chacun de connaître mieux les troubles de santé mentale et par conséquent de rompre avec les stéréotypes véhiculés dans la société à l'égard de celles qui en souffrent. Au cours des 2 jours de formation sont présentés les troubles dépressifs, anxieux, psychotiques, ceux liés à l'utilisation d'une substance, des addictions au jeu ou les troubles des conduites alimentaires. Dans un cadre sécurisant et de façon active, on apprend comment se manifestent ces troubles, la façon dont ils peuvent impacter les personnes concernées, quelles en sont les solutions de traitement et ou d'accompagnement les plus courantes. Les participants, participantes, s'exercent à déceler les signes de souffrance psychique et elles s'entraînent à la méthode des premiers secours en santé mentale qui leur est transmise pour aller vers des personnes dont la situation pourrait nécessiter une intervention.
19: Je vais prendre ta douleur.
17: Non, c'est pas ça. Cette intervention peut prendre la forme d'une interaction soutenante ou d'une alerte auprès de professionnels. La formation PSSM est en attente depuis avril 2025, d'une réponse à sa demande de prise en charge au titre du CPF, compte personnel de formation. Pour l'instant, son coût moyen est de 250 euros. Ce qui n'est pas neutre du tout. Elle reste néanmoins une réelle opportunité de se libérer de l'appréhension que l'on peut avoir lorsqu'on perçoit une personne semblant présenter un trouble de santé mentale. C'est un réel outil de solidarité qui rend présent à l'autre et incite à le ou la soutenir dans une juste mesure. La formation PSSM, Premier Secours en Santé Mentale, existe pour les adultes à destination des majeurs, mais aussi des adolescents, ainsi que pour les ados à destination de leurs pères. Vous trouverez les références de cette chronique à la page Psychipique.
12: Une chronique signée Marie-Lune, merci à toi. Prochaine chronique psychipique le mercredi 10 juin prochain. Nous avons un message sur le répondeur, on l'écoute tout de suite.
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24: Coucou à toute l'équipe de 6h20. Donc,
0: Alors, je pensais d'arrêter les infos locales et tout ça, mais en fin de compte, bah, y a encore des infos locales en ce moment. Donc là, la preuve, c'est que ce soir, il y a l'émission de Cécile alias Cess Jamiroy, qui anime l'émission Petiton Radio Show sur Syllab de 20h à 22h. Donc Cess Jamiroy organise bien sûr une soirée à l'UBU le vendredi 12 juin 2026. Donc voilà, si vous voulez participer au jeu concours Syllab, hein, donc je pense que peut-être Héloïse ou peut-être tous les membres de Syllab sont au courant de ce jeu concours, et ben il y a 2 places à gagner. Bah, c'est très simple, hein, il suffit d'aller liker la page, le compte Instagram de Syllab, et puis bien sûr de l'émission Petiton Radio Show, que j'adore énormément parce que c'est une émission super, et puis en plus Cécile à la CES met des disques vinyles, et ça vraiment moi qui est fan de disques vinyles, là, je peux vous dire j'adore ces émissions. Petit copinage aussi d'une autre radio associative que j'adore et que je suis un peu aussi un auditeur fidèle de cette radio, et ben c'est la radio Canal B. Donc la radio Canal B organise une soirée bancale ce samedi 6 juin au Grand 8. Donc voilà, ça, si vous voulez voir tous les membres ou tous les bénévoles salariés de la radio curieuse de Canal B, et ben c'est de 19h30 à 23h au Grand 8. Il y aura un DJ set en plus, donc vraiment je pense que moi en tant que bénévole de Syllab, ben j'ai envie de voir les autres radios associatives, comment ils fonctionnent, comment de partager entre eux radio associative. Donc voilà, si vous voulez aller samedi soir 6 juin 2026. Allez, je dis bon week-end, parce que demain il n'y a pas d'émission de 6h avant minuit, donc c'est bien, en plus un week-end de 3 jours, donc comme d'habitude, mais bon là il n'y a plus de jours fériés, donc. Allez, j'embrasse très très fort à tout le monde, et puis à lundi pour peut-être un autre message. Gros bisous à vous, ciao.
2: Ciao Benoît, faites comme Benoît, laissez-nous un message vocal 02 30 96 25 35. Ce soir aux manettes de la technique, c'était Anna, merci à toi, et à lundi dans 6h avant minuit.

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Put It On Radio Show tous les jeudis soirs, 20h, 22h. Et ce soir, on est bien avec vous jusqu'à 22h. On commence tout en douceur avec des petits Sugar My Note comme ça à la cool. L'occasion ce soir de vous parler de la prochaine Let's Dance Jamaica qui sera organisée le 12 juin prochain à l'UBU. Et ce soir, on reçoit aussi l'artiste dancehall René Pyers qui va venir nous faire des petites exclus, nous parler un petit peu de son parcours et de ses influences. Restez bien connectés sur les ondes de Radio Syllab jusqu'à 22h. Sugar pour Sugar, Sugar My Note.

Monsieur Barrington Levy sur les ondes de Radio Syllab. Et ce week-end, il va être placé sous le signe du reggae. Vous allez pouvoir en entendre un petit peu partout dans la ville. Dès samedi, vous pouvez retrouver Legal Shot Sound System accompagné de Hindouman aux Ateliers du Vent. Il y aura aussi le Big Up Sound qui sera au Triplaisir. Et je crois qu'il y a le Starbee aussi qui va tourner dans le week-end. En tout cas, on ne manquera pas de vous faire l'agenda. Mais pour les aficionados de reggae, n'hésitez pas à vous balader dans la capitale bretonne ce week-end. Vous allez vous régaler. Et on reste sur un morceau Conscious avec l'artiste Barry Brown, Politician. On n'est pas encore en 2027, mais bientôt.

Et vous êtes toujours dans l'émission Poutitonne sur les ondes de Radio Syllab. Avant d'accueillir l'artiste Pyers qui va nous présenter, voilà justement, c'est ce que je vous disais, son parcours, comment il est arrivé au reggae dancehall, peut-être nous faire un petit peu de live, de freestyle, j'ai envie de vous faire écouter une exclue qui vient tout droit de la place Sainte-Anne de chez Monsieur Roland Record. Demain, il sort avec un morceau avec un artiste hawaïen. L'homme s'appelle Pili Boyo. Ce n'est pas leur première collaboration. L'homme vient d'Hawaï, mais vit à Las Vegas pour le moment. Le deuxième morceau sur lequel il collabore, on me dit dans l'oreillette qu'ils sont aussi en train de travailler sur un LP qui devrait sortir pour 2027. En attendant, le morceau qui sort demain s'appelle One by One. L'artiste s'appelle Pili Boyo, le producteur Roland Record. Vous pourrez le retrouver dès demain sur toutes les plateformes, Spotify, Deezer, etc. Bandcamp et 500 copies seront disponibles très très prochainement en 45 tours. Alors n'hésitez pas à vous rapprocher de vos disquaires locaux, Blind Spot, Groove, etc. Pili Boyo, Roland Record, One by One. La première fois que tu l'as entendu, c'était sur les ondes de Syllab.

0: production Rolen Records, ça vient tout droit de Sainte-Anne avec l'artiste hawaïen établi à Las Vegas, Pili Boyo. Ça sort dès demain sur toutes les plateformes, donc n'hésitez pas à aller checker ça. Et notre invité est arrivé dans le studio et a pris place autour de la table auprès du micro. Bonsoir Payers.
1: Bonsoir, bonsoir.
0: Ça fait plaisir de te recevoir dans l'émission.
1: Ah, également, je suis content d'être là.
0: Ça fait longtemps qu'on se côtoie.
1: Ouais.
0: Longtemps qu'on partage des danses.
1: Tout à fait.
0: Des danses dancehall, pas que.
1: Pour moi, pas mal. Mais
0: principalement.
1: Ouais.
0: bonsoir, donc Payers, artiste reggae, dancehall, plutôt basé sur Rennes, officieux. Hein.
1: Complètement.
0: Sous les radars.
1: Exactement.
0: Donc tu es en exclusivité chez nous, là, ce que tu nous offres.
1: Ouais, ouais, ouais. Moi, généralement, je suis plus en souterrain. Mais bon, je suis là.
0: Un indice, si un jour vous croisez Payers, il sera probablement en train de taper sur un mur parce que le morceau est trop lourd.
1: Je pense être un des plus bruyants maintenant en Soud, sans chercher à le faire, mais comme ça, quoi.
0: Et t'es venu ce soir avec toute une sélection, du coup, pour nous parler un petit peu de tes influences, ton parcours.
1: Ouais.
0: On va avoir le temps, du coup, de développer un peu tout ça. Comment t'es tombé dans la marmite quand t'étais petit?
1: Voilà.
0: Pour un peu donner le ton aux auditeurs, aux auditrices, est-ce que t'as envie de commencer avec un morceau qui te tient à cœur?
1: Eh bien, j'irai sur le Bling Dawg, que je te disais tout à l'heure. Artiste qu'elle a depuis longtemps, mm-hmm. sous-côté pour ma part,
0: ouais.
1: et qui a sorti un très bon album en 2022, dont ce titre en question que tu vas mettre.
0: Qui s'appelle Married to Music, qui
1: Exactement.
0: Est assez révélateur aussi du coup.
1: Exact.
0: Marié à la musique.
1: Tout à fait.
0: Matin, midi, soir. Et les plus pointus d'entre vous reconnaîtront peut-être la voix de légende de l'intro du morceau. Put it on radio show, c'est 22h.
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0: Warlord Général, Poor People, Governors, Bounty Killer sur les ondes de Radio Syllabe. Et t'as choisi ça, Payers, parce que ça fait partie de ton identité.
1: Ah, Bounty Killer. Pour ceux qui me connaissent et ceux qui connaissent Bounty Killer.
0: Rodney Price.
1: Un de mes favoris. Rodney Basil Price. Un de mes favoris, clairement.

0: Et bah, ce son-là, déjà d'une, je kiffe. De deux, c'est un de mes trois premiers artistes que j'ai connus, Bounty, clairement, qui m'a choqué, bon, bah, déjà de par sa voix. Hein. Et surtout, bah, gros big up à Soupa Felim, puisque c'est avec lui que j'ai découvert Bounty et d'autres, mais Bounty est un des premiers. Donc big up au pote Felim.
1: Et d'ailleurs, moi, ça m'intéresse. Est-ce que tu voudrais bien nous raconter comment t'es tombé dans la marmite du reggae dancehall ? Une musique qui vient de, d'une petite île nichée dans, le, dans la Caraïbe, de la Jamaïque.
0: Complètement. Moi, de base, j'étais quand même rap, comme pas mal, pendant le plus jeune âge, quoi. Et après, avec ce Soupa Felim, le poteau de longue date, m'a ramené, anecdote à l'ancienne, hein, a ramené en VHS des cassettes de clips qui passaient à une certaine heure de son jamaïcain. Moi, je ne connaissais pas le dancehall, lui découvrait aussi. Et il a commencé à sortir ses cassettes.
1: On est en quelle année, là, à peu près ?
0: Ah, là, tu me poses une sacrée colle, je t'avoue.
1: 2001,
0: je dirais. 2001. Il a ramené ses cassettes, et on a commencé à écouter ça. Et moi, j'ai commencé à péter des plombs sur, sur les flows, quoi. Je me suis dit, c'est quoi ça ? C'est pas du rap, c'est quoi ces flows, là ? Et bah voilà. Ça,
1: c'est un petit peu crossover, peut-être, pour expliquer aux auditeurs, aux auditrices qui ne savent pas ce qu'est le dancehall.
0: Ouais.
1: Dans la musique jamaïcaine, on va avoir le mento, le ska, le rocksteady, le roots, le rub-a-dub. Et puis on va arriver un peu au digital, early dancehall, dancehall, et là on est fin 90. Et le dancehall pourrait être un peu le rock du reggae, quoi. Côté vraiment.
0: C'est ce que dit Elephant Man, en tout cas.
1: Voilà.
0: Ça serait le rock and roll du reggae, entre guillemets.
1: Côté un petit peu plus revendicateur, violent, dénonciateur, sexualisé aussi, parfois ça arrive.
0: Ah ouais, on va pas se mentir. Hein. C'est
1: et donc, t'as retrouvé l'aspect un peu rap, du coup, dans ce style-là.
0: Bah, rap, mais à un tout autre niveau, quoi. Mmh. Parce que les techniques de flow sont quand même, bah, pour moi, hein, je suis pas objectif, mais elles sont au-delà, quoi. Et j'ai entendu des enchaînements, je me disais, où est-ce que respirent les gars ? Qu'est-ce que c'est que ce style ? Ça peut ressembler à du rap, mais les instrus ou régime, ça n'a rien à voir.
1: Ouais.
0: Les flows n'ont rien à voir. Mmh. C'est plus mélodique, tu vois ce que je veux dire ? Même si on voit bien le rapprochement avec le hip-hop quand même. D'ailleurs, il y a eu, dans les deux, il y a eu des influences. Il y a eu des influences de rap dans le dancehall, comme il y a eu des influences reggae et dancehall dans le hip-hop, quoi.
1: Qu'on retrouve d'ailleurs énormément dans le dancehall actuel, avec la dancehall un peu trap, dark dancehall.
0: Je t'avoue, un peu trop à mon goût, justement. Tant que ça restait en hip-hop brut, mais là, c'est un peu trop de ça, tu vois.
1: Ouais,
0: c'est
1: bah, il en faut pour tous les goûts.
0: Exactement. Non, je déteste pas tout. Hein. Mais c'est vrai que c'est moi mon bail, parce que ça se rapproche vraiment, comme tu dis, du dancehall trap, quoi.
1: Ouais, ouais. Donc, c'est quoi ton bail ? Tu nous as parlé d'un trio de tête avec Bounty Killer.
0: Si je me souviens bien, il y a eu Bounty, Sizzla et Buju, les trois premiers que j'ai entendus.
1: Driver !
0: Non, bien plus tôt que ça. Bien plus tôt que ça. Et je t'avoue, je ne me rappelle plus du titre, parce que j'ai pas la mémoire à me rappeler tous les titres. Mais ouais. Bounty en premier. Sizzla, si je peux déjà dire. Sizzla, c'était Poom Up sur le Buzz Regime. Pour ceux qui connaissent, c'était pas la moins violente, la moins agressive. Mais c'est ce que j'ai kiffé dans le délire, tu vois. Là, on était sur du hard, la voix hard, du flow.
1: Qu'invite à la danse, c'est tout simplement un morceau qu'invite à la danse, sans prise de tête.
0: Ouais, oh, ça brusque un peu certains Poom Up, Sizzla, à l'époque.
1: Il invite au twerk. Ma terre fait sans l'air.
0: Si tu le dis.
1: C'est pas Rasta, mais on
0: adore
1: ça.
0: Ouais, ouais, ça me fait taper les murs. Ouais.
1: Et le prochain morceau que tu nous as sélectionné, du coup, c'est qui ? Vas-y.
0: C'est Agent Sasko, anciennement Assassin. Si je me trompe pas, il était déjà là dès les années 2000.
1: C'est l'inverse.
0: Mais... j'ai dit quoi ? J'ai dit l'inverse.
1: Agent Sasko qui est devenu Assassin.
0: Oui, pardon. Anciennement Assassin.
1: D'ailleurs, ça se fait beaucoup, je fais une petite digression, mais ça se fait énormément dans la culture jamaïcaine, un peu comme des Pokémon qui évoluent. En fonction des années, ils vont changer de blase. Parce que la musique va évoluer, la personne va évoluer, ses inspirations vont évoluer.
0: Je pense que ça vient de la personne.
1: Et donc, il y a un changement de nom qui va s'opérer à un moment donné, faut suivre.
0: Ouais, faut suivre, exactement. En tout cas, Agent Sasko dorénavant, avec un son qui sonne un peu à l'ancienne, mais très lourd.
1: Gwan Go Do It. Et on est avec vous jusqu'à 22h. Yes. Restez bien pour entendre la fin de l'interview de Pyers et un petit freestyle.
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0: Legends for life, legends forever, et c'est pas des mots dits en l'air. On était ici sur le morceau sélectionné par Pyers, avec ni plus ni moins que Bounty Killer accompagné de Beanie Man. Voilà, les légendes quand même.
1: Tout à fait.
0: King of the Dancehall, quoi, qui a débat. Mais Beanie Man serait le King of the Dancehall.
1: Je m'en fous un peu de ce débat-là, tu vois. Ouais. Par contre, clairement, moi je suis de cette époque-là, je suis de la génération Beanie Bounty, qui étaient quand même les deux grands, tu vois, un peu opposés, les frenemies, comme on disait.
0: Ouais, quoi, ouais, ouais, qui ont donné lieu, du coup, à des super images,
1: bien
0: des super
1: sûr.
0: Clash.
1: Voilà.
0: En tout cas, avec une rivalité qui amenait vers le dépassement, quoi.
1: Exactement. Mmh. Mais moi je suis d'époque de ces deux-là, clairement, tu vois. Les Capleton Sizzla pour les bobos, et voilà, quoi.
0: Donc du coup, tu nous disais tout à l'heure, t'as découvert toute cette vibe-là dans le début des années 2000, quoi.
1: Tout à fait.
0: À quel moment tu t'es dit, vas-y, je vais gratter mes textes, j'ai envie moi aussi d'en découdre avec les riddims.
1: Eh ben, si tu veux, au début, je grattais des textes parce que j'avais des potes qui faisaient du rap. Et bon, comme plein de monde, quand t'es plus jeune, je me suis dit, j'ai envie aussi, tu vois. Mmh. Et au début, je grattais un peu de rap, mais tu vois, c'était des modes freestyle, pas des trucs, pas des chansons carrées, il n'y avait pas de refrain, il n'y avait pas, voilà, t'enchaînais. Et déjà, en fait, je faisais déjà des longues phrases, tu vois, sans être voulu, je faisais des longues phrases, plus que dans le rap, normalement, tu vois. Et j'ai commencé à entendre dans les émissions SP à l'époque à la radio, parce qu'à l'époque, il y avait des choses intéressantes sur les Skyrock et tout, tu vois. Ce qui n'est plus le cas pour moi, mais en tout cas, en ce qui concerne la musique jamaïcaine, il y avait.
0: Maintenant, faut écouter Radio Syllab.
1: Exactement. Mais en tout cas, j'ai entendu des Français, tu vois, qui faisaient ça, et dont un certain Matkila. Mm-hmm. Je vais pas mentir, ça a été mon influence française, ce qui est un peu entre le hip-hop, tu vois, et le dancehall, mais en français. Et j'ai vu, tu vois, que le mec arrivait à faire un bon mélange des deux. Et juste, je me suis mis à dire, allez, c'est parti, il y a moyen de le faire, donc je vais essayer, quoi. Et voilà, j'ai essayé.
0: Et donc, tu as eu l'occasion, tu n'as jamais fait de grande scène, je sais, on se côtoie.
1: Non, non, non.
0: Mais par contre, à la manière vraiment jamaïcaine, son système classique de pouvoir prendre des mics à quelques soirées, à quelques occasions.
1: Ouais. Bah, je le fais un peu plus, je le fais un peu plus ces derniers temps, tu vois. Mais ouais, c'est assez récent. J'en ai fait à l'ancienne, mais dans des soirées privées, etc. Enfin, des trucs vraiment à l'arrache. Après, j'ai pas fait de scène officielle où c'était des grandes scènes, tu vois, et encore moins tout seul. Tu vois, j'ai déjà fait quelques trucs en collectif, vite fait, etc. Mais pas tout seul. J'ai pas fait de grande scène tout seul.
0: Il n'y a pas de petite scène ou de grande scène. Hein. L'idée, c'est surtout de partager une vibe avec
1: ouais, le et puis
0: j'ai entendu parler de ta prise de micro avec Tuco et Soupa Felim, d'ailleurs, qui est à l'écoute. On se permet de le big up au passage.
1: Big up,
0: où tu as découpé ça.
1: Il n'y
0: avait pas 1000 personnes,
1: pas,
0: mais on en parle encore.
1: J'étais pas dans le public, je peux pas te dire. Mais si c'est bien passé, tant mieux, tu vois. Bah oui, bah, tu vois, Tuco, vous, gros big up au Jam and Joy ou Soupa Felim, vous faites partie des sounds déjà qui tournent un max arène dans ce genre de musique. Après, vous me cédez le micro, bah voilà, tu vois. Maintenant, je tente un peu plus le faire qu'à une époque, tu vois.
0: Et l'avantage du son de système en prise de micro comme ça, un peu spontané, c'est de voir aussi l'effet que peut produire ton morceau sur le public, comment le public va réagir,
1: ouais.
0: Comment tu t'adaptes à l'instrumental qui t'est proposé. Parce que si les auditeurs et les auditrices ne le savent pas, les gens qui prennent le micro comme ça spontanément en soirée, souvent ne connaissent pas l'instru.
1: C'est
0: et
1: ça.
0: Ils y vont un peu comme ça, ils et elles y vont un peu au talent, ou pas parfois.
1: Ça arrive, ça va, comme dans tout. Hein. Non, non, ouais, c'est vrai, tu connais pas l'instru, après voilà, tu fais des textes que tu connais. Quoi. Moi personnellement, je fais pas d'impro, par contre, ouais, ça reste du freestyle. Quoi. Donc quand tu mets, tu dis, bah allez, je m'adapte pas, j'ai un texte qui me vient pas. Donc ouais, c'est pas aussi facile, mais ouais. Tu vois le résultat sur public, ça reste ce qu'ils font.
0: Donc rester à l'affût un peu Black Bear, Deuxième Chaussette, Grabuge, tous ces coins-là un peu...
1: Genre de trucs plombé, avec la musique jamaïcaine.
0: Tous les endroits un peu où il y a du reggae dancehall à Rennes. Et la prochaine grosse soirée reggae dancehall à Rennes, ce sera la Let's Dance Jamaica à l'Ubu le vendredi 12 juin prochain. Il y aura des micros à traîner. Je dis ça, je dis rien.
1: Je dis rien non plus. En tout cas, ça fait plaisir que vous soyez là-bas à ce genre d'horaire dans une salle comme ça.
0: Et encore une fois, merci beaucoup à toute l'équipe des Trans et de l'Ubu pour nous accorder cette confiance-là et surtout de pouvoir mettre un petit peu de lumière sur ces musiques caribéennes qu'on aime tant. C'est vrai qu'à Rennes, ville rock, maintenant ville techno, de pouvoir avoir un bastion comme ça de musique reggae,
1: dancehall, quoi, comme ville.
0: Eh ben, ça fait plaisir.
1: Bah, y a un public, donc faudrait que ça devienne un peu plus ça, quoi. Mm-hmm. Ça évolue.
0: Le prochain artiste avec un producteur que t'aimes bien, je crois.
1: Ouais, monsieur DJ News, comme on l'appelait en Jamaïque. Mm-hmm. parce qu'il a commencé très tôt, je crois, à faire des instrus. Ouais, je crois qu'il avait commencé vers 12-13 ans, donc on l'a appelé DigiNews, quoi. Producteur que j'aimais bien dans les milieux des années 2000. Donc ouais, petit son de Mavado qui représente bien.
0: Et qui est toujours actif d'ailleurs, parce qu'on n'entendait plus trop parler de DigiNews. Et là, le génie a encore frappé avec un recut d'un riddim de Mento des années 50. Qu'il a remis à la sauce dancehall. Le riddim s'appelle Hill & Gully et ça va être le riddim de l'été. Vous allez l'entendre partout.
1: Certes.
0: Mais là, on retourne un petit peu en arrière. Le morceau que Pyers nous a sélectionné, c'est Movado, Thump. Et on est avec vous jusqu'à 22h.

0: Beau girlfriend indeed, et un gros big up du coup à tous les copains, tous les copines à l'écoute tous les jeudis soirs 20h-22h, ça fait plaisir. Merci Payers en tout cas pour cette bête de sélection, ça régale.
1: Avec plaisir.
0: Et bonsoir Yomgye. Je ne t'entends pas, il faut allumer la tranche technique.
2: Au top pour moi, et salut bonsoir. Salut Payers, salut Syllab, salut Poutitone.
0: Comment que ça va?
2: Eh ben bien, j'arrive un peu sur le tard, j'étais à la plage cet après-midi, la plage à Rennes, avec toute une équipe de gamins pour du sandball. L'événement qui commence aujourd'hui, et on se posait la question, qui finit le 13 juin à Rennes.
0: Et ouais, Berry Plage, tous les ans, Ville-Jean, Kennedy, n'hésitez pas à aller faire un petit tour, c'est grosse ambiance.
2: À Charles Géniaud, c'est génial.
0: Et tout le week-end aussi, c'est la fête du vélo et du roller, la mobilité douce dans ta ville.
2: C'est beau ça.
0: Ouais, faut rider, même si rider c'est pas facile.
2: Rider c'est être, c'est pas avoir, big up Vic.
0: Payers du coup qui est ce soir dans les studios de Syllab, dans l'émission Poutitone. On revient du coup sur le parcours un peu de cet artiste rennais qui gravite dans le milieu dancehall. Un peu en soum-soum, on l'a dit.
1: Complètement.
0: Dans des bars bas de plafond.
1: Oui, mais... Tu vois, dans les souterrains, dans les grottes, quoi.
0: C'est ça, des bars bas de plafond, pas lumineux, trempés de sueur sur les murs.
1: Juste pour le plaisir.
2: Tout ce qu'on aime, non, tout ce qu'on aime.
0: Voilà. Et tu nous as ramené aussi tes productions, parce que là, donc, on a fait le tour un peu de tes influences, du reggae jusqu'au dancehall là, le plus strict.
1: Ouais.
0: Mais tu nous as ramené quelques-unes de tes productions.
1: Ouais. Bah, si tu veux, tu vois, j'ai enregistré quelques sons. J'en ai d'autres en préparation. Pour l'instant, tu vois, j'ai pas de projet précis. J'enregistre des trucs, j'écris moins. J'ai fait une longue pause, je t'avoue. Parce que j'ai commencé le son il y a longtemps, tu vois. Mais là, c'est une longue pause. Du coup, j'écris un peu au goutte à goutte. Mais par contre, on va dire, mon style a changé. Là, j'ai des nouveaux rythmes qui vont arriver, tu vois. Des rythmes perso et non plus des phases B.
0: Du coup, c'est toi qui l'ai fait ?
1: Non, c'est pas moi qui l'ai fait. Gros big up à mon pote Jewis, que j'appelle DJ Wiss, tu reconnaîtras la différence, qui est justement normalement en train de m'écouter. Donc, gros big up Jewis. Qui faisait déjà des prods un peu un magicien, tu vois, niveau musique. C'est pour ça que je les surnomme DJ Wiss, tu vois. Mais qui fait des régimes, ouais, maintenant, qui me fait mes régimes, et depuis peu. Mais qui a un talent non négligeable, quoi.
0: Trop bien.
1: Qui est encore plus dans l'ombre que moi, tu vois, mais qui est avec moi. On est tous les deux dans les grottes, tu vois. Mais...
0: Les beatmakers, les backers, les beatmakeuses, les backeuses, toutes ces personnes de l'ombre qui sont indispensables dans le travail musical. N'hésitez pas à aller voir d'ailleurs le documentaire qu'a fait il y a quelques années le média Street Press et qui va justement donner la parole à toutes ces personnes. Meryl, par exemple, avant d'être sur le devant de la scène, était une ghostwriteuse. Okay. Elle a fait tous les tubes de Niska. Ne négligez pas les personnes de l'ombre, s'il vous plaît.
1: Certainement pas. Après, ça peut être par choix. Quand c'est par choix, il n'y a pas de souci.
0: Mortel. Et du coup, tu enregistres aussi avec lui
1: Non. Studio. Après, généralement, je vais en studio. Mais c'est pareil, tu vois. Ça fait pas si longtemps que je vais en studio, tu vois. Donc là, maintenant, je commence à avoir des qualités qui sont de mieux en mieux, tu vois. Après, moi, j'ai fait des mixtapes à l'époque. Que moi-même, hein, j'ai pas spécialement mis en lumière, je l'ai fouté sur le net comme ça, mais j'ai enregistré sur des phases B, tu vois, avec un matériel assez à l'arrache, on va pas se mentir, assez ancien, tu vois. Donc là, si tu veux, tout ce qui va commencer à arriver, là c'est des extraits, j'en ai encore pas mal sur des phases B, j'en ai une qui sonne très bien, qui sera sur une instru de Jewis, tu vois. Mais sinon, en général, c'était les phases B, mais là, tu vois, ça commence à être en studio. Enfin, mieux vaut tard que jamais, peu importe, tu vois.
0: Génial. Donc le morceau que tu as choisi de nous présenter, là, c'est quoi son histoire, ce morceau ?
1: Eh ben, c'est pas un morceau si récent que ça dans l'écriture, tu vois. Mais c'est quelque chose que j'avais pas exploité spécialement et que j'ai décidé d'exploiter, tu vois, avec une qualité correcte, même si ça reste une phase B. Un des rares sons reggae que j'ai fait, parce que, faut pas se mentir, je suis quand même beaucoup plus dancehall que reggae, et aussi parce que je suis pas un... chanteur à proprement parler, ouais. Même si je sais faire les mélodies. Et tu vois, c'est le genre de son que je peux faire, on va dire un peu conscient, qui entre guillemets peut paraître des conseils donnés, tu vois, pour le bien. Mais souvent dans mes sons, il y a des conseils à moi-même. Et celui-là en fait clairement partie.
0: Et bah c'est parti, 21h11 dans la capitale bretonne avec le morceau de Payers, et ça s'appelle Lutte.
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0: Yes, on était ici avec l'homme qu'on appelle Pyers et son morceau à l'ancienne. Et on était juste avant avec son morceau Lutte. Bête de vibe avec un rythme local.
1: Ouais, ouais, mi-local si je ne m'abuse.
0: Ouais, complètement local, DNH, Daddy and Ipa.
1: Et Subconscious.
0: Et Subconscious quand même. Et la 50-50. Chauvine. La chauvine.
1: Ouais, ouais. Non, non, mais ça fait plaisir de fou d'avoir un rythme moitié rennais quand même. Moitié jamaïcain, moitié rennais.
0: Comme on l'a saigné celui-là à l'époque.
1: Ah bah ouais.
0: Trop efficace. Il y avait Delus, il y avait Tarus Riley, il y avait Conscience.
1: Je me demande s'il n'y avait même pas deux CD. Une version qu'avec des Français et une version qu'avec des Jams.
0: C'est possible.
1: Je
0: allez,
1: checker
0: ça. Je ne
1: veux pas raconter de conneries, mais c'est peut-être bien ça.
0: DNH, D et H, Daddy and Ipa, les Remix Gods, et parmi les meilleurs beatmakers français.
1: Ah, big up à eux.
0: Ah oui. Et là, on amorce du coup le début du live, le gars que vous avez vu que dans des espaces sombres, dans des caves, bas de plafond, tout tordu. Pyers dans les ondes de Syllab. Le rythme s'appelle Train. Come on that train.

0: les boys, bye.
1: Yes, on est avec Payeur sur les ondes de Syllab et ça part encore. Genius, il paraît que c'est ton producteur ça?
2: Bah c'est un de mes producteurs ouais, dans les années 2000 jusqu'à 2010, un prodige un peu quand même.
1: On va laisser l'Empire's quand même s'hydrater un petit peu après ce live quand même en direct, on tient à le préciser, 88.4 FM, et si tu veux le checker, bah ride la ville. Gun show!

0: t'emmerde.
1: Si tu cherches Payeurs, il est dans le coin. Payeurs, 88.4 FM, Poutiton Radio Show, tous les jeudis, 20h, 22h. Waouh, Wolan. Chaud.
2: Ça travaille
1: chaud.
2: Le cardio, là.
0: Ouais, j'avoue, ouais, la température
2: de
0: la montée
2: patate, c'est chaud, chaud, chaud.
1: Et d'ailleurs, Payeurs, tu les vois comme ça, toi aussi, les sessions dancehall, tu vas faire ton sport.
0: Ouais. Non, mais vrai, complètement. Après, bon...
1: Tu m'as déjà dit, je peux, ou sinon on coupera.
0: Vas-y.
1: Pour quelques happy few. Dis-moi, si je transpire pas, si j'ai pas la petite goutte, là, au niveau du front, une mauvaise soirée.
0: Eh ben voilà, exactement. C'est que la sélection ne m'a pas convenu, j'ai pas fait mon sport. Oh ouais, non, tu pouvais le dire.
1: Eh ben, en tout cas, ce soir, tu m'as mis la petite goutte sur le haut du front.
0: Bah, tant mieux.
1: Donc, on est bien dans le studio.
0: Pareil, tu vois, tu m'as donné plein de suées, tout le Jam & Joy, hein, pas que toi. Et ben voilà, fallait bien que ça se rende un jour.
1: 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Politics Redeem.
0: Ouais, si tu veux.
1: Allez, on va brûler Babylone. 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

0: bye.
1: Bye, bye, Pyers!
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1: Live and direct, 88.4 FM. Et si tu veux aller suivre le Boog, c'est P-A-Y-E-R-S, Pyers. Comme c'était un ancien, t'as que Facebook.
0: Allez, tout de suite. Non, parce que j'ai pas envie d'être connecté sur tout et partout, tu vois.
1: T'as bien raison.
0: Et déjà, tu vois, Facebook, c'est déjà pas mal.
1: C'est déjà Babylone.
0: Facebook, voilà, c'est déjà Babylone, si tu veux. Non, non, il y a des trucs qui vont venir. Pour l'instant, tu vois, les nouveautés ne sont pas encore postées, mais ça reste à là, ça va venir.
1: En tout cas, restez à l'affût.
0: Au compte-gouttes. Ouais, voilà. Ouais. J'avoue, je n'ai pas de date. Tu vois, je ne suis pas du style à tout caler, je n'ai pas de projet. Mais comme je te dis, j'ai des sons enregistrés, non sortis, non diffusés encore.
1: Il y en a sous la semelle, là.
0: Il y en a quelques-uns, il y en a d'autres en prépa aussi, etc. Voilà, ça prend le temps que ça prend, mais ça va être là.
2: Le 12 juin, peut-être ? Le 12 juin, Lubu, peut-être
0: Ça, apparemment, je sais pas.
1: Rien
0: n'est indiqué, on ne sait rien.
2: Si vous avez
0: on verra,
2: pas capté...
0: ceux qui seront là verront.
1: Ouais, c'est ça, faut être là. Faut être là, les places partent vite.
0: Voilà quoi.
1: Il y a des tarifs sortir de 5 à 12 balles. On le rappelle, les trans musicales Lubu invitent Jam & Joy pour la Let's Dance Jamaica. En tout cas, merci à toi, Pyers, d'être venu, d'avoir répondu à l'invitation, que dis-je, à ma pression.
0: Mais pas de souci, avec plaisir.
1: J'ai un peu forcé la main, mais ça fait
0: plaisir. Non. Pas tant que ça, c'est juste que je mettais le temps et que voilà, il fallait que ça se fasse, en effet. Et ça se fait, quoi. Voilà.
1: Merci à toi, bien. En tout cas, ça a été la régalade.
0: Est-ce que je peux te demander un dernier service, ouais. Si je peux appeler ça un service? Il y a un son à moi que j'aimerais jouer, parce que c'est sur une prod de mon poteau Jewis. Et que j'ai beau en avoir parlé tout à l'heure, je n'ai pas joué, tu vois. Si tu peux me mettre, je garde le cap. Juste ce son-là.
1: Jewis, Pyers, la première fois que tu l'as entendu, c'était dans Pouty Tone.

0: Vampires, je garde le cap sur une production de Jewis et tout ça, c'est en circuit court. Encore une fois, ça nous vient de Rennes. Poutitone, l'eau kilomètre. Franchement, nous, on reste vraiment pas loin.
1: Ça fait plaisir.
0: Merci à toi d'avoir répondu à l'invitation. Et en plus, quand t'as préparé l'émission, évidemment, t'as pas pu tout jouer parce que ça passe beaucoup trop vite.
1: Bien sûr.
0: Mais t'as sélectionné des trucs, moi, qui personnellement m'ont ramené, que j'avais complètement oublié.
1: Ouais, bah c'est un peu puriste quand même, tu vois. C'est,
0: ouais, c'est pas pour me déranger. Hein.
1: Ah bah non, je me doute bien. Après, déjà, de base, c'était pour me faire plaisir, tu vois. C'était mon truc et pour me représenter un peu le différent type de style que j'écoute et que je peux faire. Mais
0: versatile.
1: Mais je sais qu'il y a plein de monde qui a oublié ces sons-là. Tu vois,
0: et ben merci à toi en tout cas de faire vivre encore le dancehall.
1: Et ben
0: ça
1: merci
0: fait
1: à
0: plaisir.
1: Toi et à tout Jam and Joy. De toute façon,
0: on est ensemble.
1: Toujours plaisir, bien sûr.
0: Et avant de laisser la main à ODB Yomgi, on va se quitter sur du coup un morceau que tu as sélectionné, mais c'est celui
1: que
0: qui m'a
1: envie de jouer, hein.
0: Ouais, c'est celui qui m'a fait remonter dans le temps. Wayne Marshall, Good Old Wife. Et on se donne rendez-vous donc le 12 juin à l'UBU. Let's Dance Jamaica, en espérant de vous faire transpirer comme on transpire ce soir dans les studios.

0: Wayne Marshall, sélectionné par Payers, l'original Payers, P-A-Y-E-R-S, officiel, si vous voulez aller suivre sur Facebook notamment. On se dit vraiment au revoir cette fois.
1: Ouais.
0: Merci encore.
1: Je reste
0: à toi.
1: Dans le coin, mais on se dit au revoir pour cette fois.
0: Et on va laisser ce dernier quart d'heure à Selecta ODB, Yomgi, qui nous a ramené une petite sélection à la cool.
2: À la cool, pour envoyer le soleil un petit peu, pour rappeler le 12 juin, Let's Dance.
0: Où ça ? Quand ça ?
2: Le 12 juin, Let's Dance à l'Ubu avec Jam and Joy, porté par les transmusicales. Ça va envoyer du feu, ça.
0: Viens dédanser. Yeah, pas. Tu nous

0: Et vous êtes toujours sur les ondes de Radio Syllab dans l'émission Put It Up. On arrive doucement mais sûrement à la fin de l'émission. On a reçu ce soir l'artiste Payers, P-A-Y-E-R-S. N'hésitez pas à aller le suivre sur les réseaux sociaux. Là, on était ici avec Selecta ODB Yomgi. Et on va être obligé de se dire à jeudi prochain. 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Last tune, DJ.
1: Et on termine avec Your Loving, Big Up 16 pour tout l'amour que tu donnes à la radio et dans les soirées, sur tous les sound systems, là où tu vas. Big Up 16, Big Up Payers, lourde émission.
0: Ah, ça fait plaisir. À jeudi prochain.

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